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1: Chers auditeurs, soyez les bienvenus à l'écoute du petit journal de RSI de ce mardi 23 juin 2026, préparé et présenté par Marie-Ondine Vidal. Selon les sources des agences de presse slovaques, voici les titres.
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1: Les premiers ministres des pays du groupe de Visegrad réunis. Le ministre des Transports, Jozef Raj, se présentera à la mairie de Bratislava. L'interdiction de consommer de l'alcool étendue aux passagers de moto. Les premiers ministres des pays du groupe de Visegrad se réuniront à nouveau ce mardi en sommet officiel après une interruption de 2 ans. L'événement se tiendra à Budapest et dans la ville voisine de Gödöllő sous l'égide du nouveau premier ministre hongrois Peter Magyar. Le premier ministre slovaque Robert Fico, le premier ministre tchèque Andrej Babiš et le premier ministre polonais Donald Tusk participeront à la réunion. Les attentes sont élevées. Avant ce sommet, la coopération a commencé à décliner après le déclenchement de la guerre russo-ukrainienne, bien que le V4 ait auparavant exercé une influence considérable au sein de l'Union européenne. Les 4 premiers ministres ambitionnent de rétablir le fonctionnement du Visegrad et son influence au sein de l'Union européenne et de ce fait coordonner leur action sur les décisions européennes les plus importantes. Le ministre des Transports, Jozef Raj, se présentera à la mairie de Bratislava lors des élections municipales de cet automne en tant que candidat indépendant. Il l'a annoncé lundi lors d'une conférence de presse. Selon le ministre candidat, Bratislava a besoin de solutions concrètes et non de nouvelles idéologies et querelles politiques. Ses priorités incluent l'amélioration des transports, la construction de logements et la sécurité publique. « Je me présente de ma propre initiative.

0: à la sécurité routière, notamment en distrayant le conducteur, mais surtout en réduisant sa capacité à coordonner et à corriger les mouvements imprévisibles de la personne transportée, a justifié le ministère de l'Intérieur chargé de l'élaboration de la modification législative. Après la violente tempête qu'a subie Bratislava dans la soirée du 21 juin, un arbre est tombé sur un SUV garé sur un parking. Les pompiers, en dégageant l'arbre, ont demandé au propriétaire de la voiture de la reculer. Celle-ci a fait une embardée en marche arrière, percutant le trottoir, avant de se retourner sur un groupe de personnes, blessant gravement une petite fille de 11 ans et l'archère Denisa Urban Barankova, qui succomba à ses blessures. L'archère Denisa Urban Barankova était l'une des figures les plus emblématiques du tir à l'arc slovaque, représentant la Slovaquie aux Jeux Olympiques de Tokyo en 2020 et de Paris en 2024. En 2021, elle a remporté la médaille de bronze au championnat d'Europe de tir à l'arc. L'année dernière, elle a décroché l'or aux Jeux mondiaux de Chengdu en Chine et en mai dernier, elle s'était qualifiée pour les Jeux européens de 2027 à Antalya en Turquie. Une enquête est ouverte pour homicide involontaire commis simultanément à des coups et blessures.
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0: La ville de Trnava a accueilli la première réunion en Slovaquie de la commission du Comité européen des régions pour la politique sociale, l'éducation, l'emploi, la recherche et la culture, le CEDEC. 132 représentants de régions et de villes des États membres de l'Union européenne y ont participé, parmi lesquels des maires, des présidents de régions, des universités et des experts en développement régional. C'est ce qu'a déclaré Jozef Viskupić, président de la région autonome de Trnava, lundi à l'issue d'une conférence de presse. Les principaux thèmes abordés lors de la réunion étaient le soutien aux politiques sociales, le logement locatif, la compétitivité européenne, le développement des petites et moyennes entreprises, les start-up et l'innovation. Jozef Viskupić a insisté sur la nécessité pour les politiques européennes de prendre également en compte les besoins des régions rurales. L'Europe ne doit pas être divisée entre zones rurales et centres urbains. Les programmes doivent aussi respecter les pays où le milieu rural prédomine. Nous pouvons ne pas être perçus comme une périphérie, a-t-il déclaré. Un autre sujet important de la réunion était le nouveau Bauhaus européen, une initiative visant à conjuguer développement durable, architecture et qualité de vie. Selon Jozef Viskupić, les projets pilotes pourraient déboucher sur des solutions systémiques, par exemple pour la revitalisation des friches industrielles ou le développement du logement locatif. Cet événement offre à la région l'opportunité de présenter ses résultats à ses partenaires européens. Pour la région de Trnava, cet événement a été l'occasion de mettre en avant nos atouts auprès de nos partenaires européens, car nous figurons parmi les régions les plus performantes de Slovaquie en termes de PIB par habitant. Nous atteignons environ 85% de la moyenne de l'Union européenne, alors que de nombreuses parties de la région restent majoritairement rurales, a conclu Jozef Viskupić.
2: Chers auditeurs, nous vous proposons maintenant de suivre sur les ondes de Radio Slovaquie Internationale la reprise de l'une de nos émissions. Bonne écoute.
3: Amis auditeurs, bonsoir depuis Bratislava et bienvenue à l'écoute de Radio Slovaquie Internationale. Merci de votre fidélité au rendez-vous quotidien proposé par la rédaction en langue française. Ici Kristina Hanáková, heureuse de vous accompagner pendant les 20 prochaines minutes avec un nouveau magazine préparé spécialement pour vous. Au programme de cette émission du mardi, deux volets bien différents mais tout aussi passionnants. Dans le cadre de la première partie de cette émission, nous prendrons la route aux côtés du voyageur et réalisateur slovaque Marek Slobodník, connu pour ses expéditions spectaculaires sur de vieilles motos Java Pionier. Il nous racontera ses aventures à travers le monde, du Kazakhstan jusqu'au Cap des Aiguilles, le point le plus au sud du continent africain. La seconde partie de l'émission de ce mardi sera consacrée pour sa part à l'entretien avec Martin Spano, pionnier de l'intelligence artificielle en Slovaquie. tout au long de

0: voix de Jacques et Christina, à la technique Abdul Arout et pour l'habillage musical František Strempek. Introduction terminée, il est temps de passer sans plus attendre au sujet du jour. Très belle écoute à vous, chers amis de RSI.
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0: Dans les prochaines minutes, nous partirons pour un voyage d'aventure en compagnie du voyageur, réalisateur et passionné slovaque de vieille moto, Marek Slobodník. Marek s'est fait connaître grâce au populaire cirque jaune tchèque, avec lequel il a parcouru une bonne partie du monde à bord de véhicules légendaires de l'époque socialiste. Les célèbres Trabant. Rappelons que la Trabant ou Trabi était le symbole de l'ancienne République démocratique allemande, une petite voiture mythique à la fois emblématique et un peu moquée, devenue icône de l'Europe de l'Est. Sur son véhicule de prédilection, une petite moto Yava Pionier, il a traversé toute l'Afrique avec un groupe d'amis. De cette expédition de 5 mois est né le film L'Afrique en pionnier, sorti dans les cinémas en 2019. Fait intéressant, si la marque Yava est une véritable légende en Europe centrale, elle n'est connue en France que des amateurs de vieilles motos et le modèle pionnier, autrefois très populaire en Tchécoslovaquie, y est pratiquement inconnu. Mais Marek Slobodník a accompli de grandes choses sur ses petites machines. Sa première expédition remonte à 2010, lorsqu'il s'est rendu au lac d'Aral au Kazakhstan. À partir des images amateurs de ce voyage, il a réalisé un court-métrage intitulé « Le grand voyage des petites machines » qui a remporté le prix du meilleur film moto-slovaque de l'année 2011. Et c'est justement de ces expéditions, de ces aventures, mais aussi de ce qui pousse un homme à se lancer sur les routes du monde que nous allons parler aujourd'hui avec Marek Slobodník.
2: Si je compte ma première grande expédition hors du continent, c'était en 2010, un voyage au Kazakhstan sur une petite Yawa pionnière jusqu'à la mer d'Aral. Nous voulions voir le lac avant qu'il ne disparaisse complètement, car à l'époque, on pensait qu'il allait totalement s'assécher. Ce premier long voyage a duré 2 mois et les suivants ont été de plus en plus longs.
0: On dit souvent que le premier grand voyage bouleverse notre manière de voir le monde. Pendant cette première aventure, qu'est-ce qui t'a le plus touché, émerveillé et étonné? Quelque chose que tu n'aurais jamais imaginé avant de partir?
2: Nous étions encore très inexpérimentés à ce moment-là, c'était en 2010. Il n'y avait pas encore beaucoup de smartphones et nous ne savions pas vraiment dans quoi nous nous engagions. Ce qui m'a le plus surpris, c'est la différence du monde au-delà de l'Europe. Tout y était complètement différent et j'étais frappé par la gentillesse et l'hospitalité des gens partout. Toutes les peurs et tous les préjugés que nous avions ont disparu. Ce voyage a littéralement changé ma vie. Avant, je rêvais d'avoir une Audi Quattro, le dernier téléphone à la mode. Et quand je suis revenu, mon esprit avait complètement changé. Aujourd'hui encore, les choses matérielles n'ont plus d'importance pour moi. Ce qui compte, ce sont les expériences, parce que personne ne peut vous les enlever.
0: Chaque voyageur a une destination qui le pousse dans ses retranchements, par sa nature sauvage, son climat ou ses imprévus. Pour toi, quel continent ou quel pays a été le plus exigeant, celui qui t'a mis à l'épreuve, peut-être même jusqu'à tes limites?
2: Je dirais que le plus grand défi a été l'Afrique, parce que nous l'avons traversée sur une petite moto pionnière. Tout le monde connaît cette vieille Jawa de 50 cm3. Devant nous, il y avait un immense continent, le plus sauvage du monde. C'était un vrai défi de le traverser tout entier jusqu'à le Cap des Aiguilles, le point le plus méridional de l'Afrique. Tout cela a été documenté dans notre film Africana Pionieri.
0: Cette aventure était donc ton plus grand défi. As-tu rencontré des difficultés en chemin?
2: Nous étions bien préparés pour ce voyage. Nous avions même deux mécaniciens avec nous. Bien sûr, certaines motos tombaient en panne, mais d'autres n'avaient aucun problème. Notre caméraman, par exemple, n'a presque rien eu à réparer sur la sienne. Sur la mienne, en revanche, il a fallu changer le moteur. Heureusement, nous en avions un de rechange. Trois vis à retirer et hop, c'était reparti. Les plus gros soucis, en revanche, ont été ceux de santé. Au Mozambique, nous avons attrapé le paludisme et avons passé plus de 2 semaines à l'hôpital, puis encore 2 autres à nous remettre.
0: Tu as voyagé pendant des années, souvent dans des régions reculées, parfois inaccessibles, où les conditions peuvent être extrêmes, chaleur, froid, altitude, route impossible. Peux-tu nous raconter dans quelles conditions les plus dures tu as voyagé?
2: C'est difficile à dire, tout dépend du point de vue, climat ou bureaucratie. J'aime paradoxalement la chaleur, mais lorsque nous sommes rentrés d'Inde sur des motos diesel en passant par l'Arabie Saoudite et l'Irak, la température à la frontière entre le Koweït et l'Irak atteignait 49 degrés à l'ombre. C'était sans doute l'extrême le plus dur. Nous ne pouvions rouler que la nuit. Côté administratif, le retour d'Inde vers la maison a aussi été très compliqué, car pour la première fois, nos motos n'étaient pas enregistrées dans l'Union européenne. Nous avons découvert que voyager avec des véhicules non européens était incroyablement difficile. L'un des voyages les plus éprouvants que nous ayons fait.
0: Lorsqu'on traverse des régions parfois instables, on est exposé à des risques imprévisibles, qu'ils soient liés au climat, aux accidents ou à la sécurité. Au cours de toutes ces expéditions sur tes petites motos, est-il arrivé de te sentir vraiment en danger ou que tu aies craint pour ta vie?
2: Non, pas vraiment peur, mais du respect, oui, souvent. Par exemple, avant d'entrer au Soudan ou en Irak, on s'attendait à des dangers. Mais à chaque fois, c'était l'inverse. Les gens y étaient d'une gentillesse et d'une hospitalité incroyables. Une seule fois en Éthiopie, nous avons eu vraiment peur. Nous campions au milieu de nulle part, il pleuvait, et soudain, des hommes armés de fusils d'assaut nous ont encerclés. Ils étaient enveloppés dans des couvertures, prétendaient être policiers, mais nous ne les croyons pas. Nous n'avons pas eu le choix. Ils nous ont emmenés dans une maison délabrée, sans enseigne, rien. Tout paraissait suspect. Nous avons découvert ensuite que c'était une prison. Heureusement, c'était bien des policiers et tout s'est bien terminé. Mais à part cet épisode, nous n'avons jamais eu d'autres mauvaises expériences.
0: Tu as parcouru des dizaines de pays, souvent dans des régions reculées où la cuisine locale peut réserver bien des surprises. Parmi toutes ces expériences, quel est le plat le plus étrange, le plus inattendu ou le plus mémorable que tu aies goûté à l'étranger? Et surtout, as-tu réussi à le finir?
2: On me pose souvent cette question. Aujourd'hui, tout me paraît normal, mais je me souviens qu'au Pérou, un vieux monsieur m'a fait goûter une pomme de terre spéciale. Il m'a expliqué qu'elle avait 7 ou 8 ans et que c'était une rareté réservée aux invités d'honneur. La pomme de terre était complètement moisie. Elle tenait grâce à la moisissure. Il m'a dit qu'il la cuisait ainsi et la servait aux personnes qu'il respecte le plus. Alors, j'en ai goûté un morceau et j'ai survécu.

0: Bienvenue, chers auditeurs, à l'écoute de l'entretien d'aujourd'hui, dans lequel nous allons aborder le sujet fascinant de l'intelligence artificielle. J'ai eu le privilège de rencontrer en personne l'un des experts les plus respectés dans ce domaine en Slovaquie, M. Martin Spano. Cet informaticien est connu non seulement pour ses connaissances professionnelles dans ce domaine de l'intelligence artificielle, mais aussi pour sa participation active au développement des technologies de ce domaine dans notre pays. Aujourd'hui, nous allons parler avec lui des tendances actuelles dans le domaine de l'intelligence artificielle, de ses applications et des défis auxquels nous sommes confrontés. Nous nous sommes rencontrés récemment à Trenčín, où une conférence sur l'intelligence artificielle dans l'industrie artistique a été organisée et dans le cadre de laquelle M. Spano y a donné une conférence. Bienvenue, Martin.
1: Sme tu viac menej kvôli novembru 2022, kedy bol vydaný ChatGPT.
2: J'y suis venu principalement grâce à un événement survenu en novembre 2022, la naissance de ChatGPT. C'est à ce moment que le monde entier a découvert l'utilité de l'intelligence artificielle. Je dirais que l'intelligence artificielle existe depuis, disons, une bonne dizaine d'années, sous la forme de mécanismes de recommandation sur les réseaux sociaux. Mais cela existait avant tout au niveau scientifique. Aujourd'hui, tout le monde peut l'essayer très facilement et c'est pourquoi elle est si populaire.
0: La conférence d'aujourd'hui porte sur l'intelligence artificielle dans l'industrie créative. Quels sont donc les avantages de l'intelligence artificielle pour l'industrie créative, non seulement en Slovaquie, mais aussi dans le monde entier?
2: L'intelligence artificielle, c'est comme l'électricité, c'est-à-dire qu'elle augmente le niveau de l'intelligence. C'est à nous de décider dans quel secteur nous l'utilisons. Aujourd'hui, dans le cadre de la conférence, je vais parler de l'industrie des arts créatifs, où l'intelligence artificielle peut faciliter le processus de production d'une œuvre d'art, qu'il s'agisse d'une vidéo ou de musique.
0: L'intelligence artificielle a ses adeptes, mais bien évidemment, elle a aussi des détracteurs qui craignent qu'elle ne leur prenne leur emploi.
2: Au 19e siècle, il existait le métier de réveilleur, exercé par un homme. Il avait un long bâton qu'il frappait sur les fenêtres tous les matins pour réveiller les gens, car il n'avait pas d'autres réveils à l'époque. Bien sûr, ce métier a disparu. Je dirais tout simplement que certaines professions disparaissent, d'autres naissent, qui sont très souvent beaucoup plus significatives, beaucoup plus intéressantes. Le seul risque qui peut s'avérer est le fait que tout évolue plus vite que l'automatisation. C'est pourquoi nous devons tout faire pour nous adapter à cette vitesse. Si nous parvenons à gérer cela, la transition ne posera pas de problème non plus.
0: Puisque nous sommes à la radio, j'ai désiré savoir comment l'intelligence artificielle pourrait aider, par exemple, les rédacteurs.
2: Je ne travaille pas à la radio, mais je dirais qu'un rédacteur, par exemple, lorsqu'il enregistre une interview comme celle-ci, les auditeurs ne le voient pas. Mais si vous approchez le microphone de ma bouche, cela signifie que le son est enregistré. Et ce serait bien d'avoir le son enregistré directement dans le texte. Il existe aujourd'hui plusieurs intelligences artificielles qui peuvent le faire. Elle transforme votre audio ou votre vidéo en texte en quelques minutes. Et bien sûr, le rédacteur a plus de facilité à travailler avec le texte qu'à le transcrire lui-même.
0: En ce qui concerne le domaine de l'industrie créative, notre interlocuteur nous a parlé de la façon dont l'intelligence artificielle commence à être utilisée, par exemple dans la peinture, dans le graphisme. Quelles sont donc les nouveautés dans ce domaine?
2: Les innovations y sont à la limite. Vous savez, vous devez fixer certaines limites de ce qui est socialement acceptable à l'heure actuelle, parce qu'un logiciel de smartphone peut modifier une photo où toutes les personnes sourient. En même temps, l'intelligence artificielle peut faire apparaître des personnes qui n'étaient pas sur la photo. Tout cela était bien sûr possible avant, mais aujourd'hui c'est plus simple, et ces possibilités sont à la portée de chaque personne ordinaire. En ce qui concerne les vidéos, nous pouvons créer une vidéo en entrant du texte ou en entrant une image pour créer une vidéo. Ce sont des choses fascinantes. Par exemple, une vidéo a été publiée sur mes réseaux sociaux cet été et elle a été visionnée 1 million de fois. Dans le cadre de celle-ci, à l'aide de l'intelligence artificielle, j'ai utilisé une photo très célèbre de Ludovic Tour, et beaucoup de gens ont écrit que grâce à cette vidéo, ils savent enfin comment il était. Mais je dois préciser qu'il s'agit plus d'un fruit de l'imagination d'une intelligence artificielle que de la réalité. Mais en tout cas, c'est une chose intéressante.
0: Vos réflexions sur l'intelligence artificielle sont très intéressantes et ouvrent un large éventail de sujets. En effet, l'intelligence artificielle a un potentiel énorme non seulement dans le domaine de la technologie, mais aussi dans des questions philosophiques profondes sur l'homme et son existence.
2: Pourquoi je m'intéresse à l'intelligence artificielle? Ce n'est pas parce que je veux devenir riche, même si cela serait bien. Mais plutôt parce qu'en développant l'intelligence artificielle, nous contribuons aussi à faire avancer les connaissances sur des grandes questions, c'est-à-dire par exemple ce que signifie être humain, ce qu'est l'âme, comment elle est apparue ou ce qu'elle sera après la mort.
0: Selon les dires de Martin Spano, l'intelligence artificielle a un grand potentiel pour l'avenir.
2: Elle peut vaincre toutes les maladies de civilisation grâce à la productivité qu'elle nous apportera. Le travail peut devenir facultatif, c'est-à-dire que chacun peut faire ce qu'il veut faire et ce qu'il aime, ce qui l'épanouit. Tout cela est le potentiel de l'intelligence artificielle qui, si nous nous y efforçons, pourrait peut-être atteindre nos petits-enfants.
0: En juillet, l'Association pour l'éthique, le développement, l'éducation et l'innovation en intelligence artificielle a été créée en Slovaquie. Son objectif est de devenir une plateforme unificatrice et un lieu de promotion de l'innovation, mais surtout un lieu de conversation mettant l'accent sur les normes éthiques élevées et des considérations morales.
2: C'est un sujet qui n'est pas facile, mais il est bon que quelqu'un s'en occupe. L'intelligence artificielle peut faire beaucoup de mal, mais j'essaie de me concentrer davantage sur la façon dont elle peut aider. J'essaie de me mettre dans l'état d'esprit suivant. Demain, il pleuvra. Je suis content qu'il va pleuvoir parce qu'il pleuvrait même si je n'étais pas content. Donc, puisque l'intelligence artificielle existe et qu'elle est là, utilisons-la pour les bonnes choses, bien sûr. Je suis peut-être naïf, mais je suis comme ça.
0: À la fin de notre rencontre, Martin Spano nous a confié que sa vie professionnelle actuelle correspondait à ce qu'il a toujours voulu faire, c'est-à-dire vivre son rêve d'éduquer les gens dans le domaine de l'intelligence artificielle.
2: Ce que j'essaie de faire, c'est de faire en sorte que le plus grand nombre possible de personnes m'enregistrent. Que grâce à moi, le plus grand nombre possible de personnes enregistrent l'intelligence artificielle. Mon rêve est qu'elle soit utilisée partout dans le monde. Mais ce n'est bien sûr qu'un rêve. Je voudrais que l'intelligence artificielle soit utilisée par le plus grand nombre possible de personnes en Slovaquie afin de contribuer à une meilleure situation dans notre pays à l'avenir.

Et c'est tout, chers amis, pour cette émission de ce mardi. Nous vous remercions de votre écoute et espérons à la prochaine sur les ondes de RSI. Ahoy!

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1: Chers auditeurs, soyez les bienvenus à l'écoute du petit journal de RSI de ce mardi 23 juin 2026, préparé et présenté par Marie-Ondine Vidal. Selon les sources des agences de presse slovaques, voici les titres.
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1: Les premiers ministres des pays du groupe de Visegrad réunis. Le ministre des Transports, Jozef Raj, se présentera à la mairie de Bratislava. L'interdiction de consommer de l'alcool étendue aux passagers de moto. Les premiers ministres des pays du groupe de Visegrad se réuniront à nouveau ce mardi en sommet officiel après une interruption de 2 ans. L'événement se tiendra à Budapest et dans la ville voisine de Gödöllő sous l'égide du nouveau premier ministre hongrois Peter Magyar. Le premier ministre slovaque Robert Fico, le premier ministre tchèque Andrei Babiš et le premier ministre polonais Donald Tusk participeront à la réunion. Les attentes sont élevées. Avant ce sommet, la coopération a commencé à décliner après le déclenchement de la guerre russo-ukrainienne, bien que le V4 ait auparavant exercé une influence considérable au sein de l'Union européenne. Les 4 premiers ministres ambitionnent de rétablir le fonctionnement du Visegrad et son influence au sein de l'Union européenne et de ce fait coordonner leur action sur les décisions européennes les plus importantes. Le ministre des Transports, Jozef Raj, se présentera à la mairie de Bratislava lors des élections municipales de cet automne en tant que candidat indépendant. Il l'a annoncé lundi lors d'une conférence de presse. Selon le ministre candidat, Bratislava a besoin de solutions concrètes et non de nouvelles idéologies et querelles politiques. Ses priorités incluent l'amélioration des transports, la construction de logements et la sécurité publique. Je me présente de ma propre initiative. En tant que candidat indépendant, je ne me présente ni pour le compte d'un parti politique, ni contre qui que ce soit. A déclaré M. Raj, précisant qu'aucun parti politique ne financera sa campagne et qu'il le fera sur ses propres fonds. L'interdiction de consommer de l'alcool sur la voie publique s'appliquera désormais également aux passagers de moto et de vélo. Cette modification fait suite à un amendement du Code de la route approuvé par le Conseil national slovaque début juin et entrera en vigueur en septembre. Une personne transportée dans ou sur un véhicule peut, dans de nombreux cas, influencer activement le déroulement du trajet. Il s'agit le plus souvent d'un vélo tandem, de trottinette électrique pour le transport de 2 personnes ou plus, mais aussi de moto. Dans ce cas, la consommation d'alcool ou de substances addictives pour le passager peut nuire à la sécurité routière, notamment en distrayant le conducteur, mais surtout en réduisant sa capacité à coordonner et à corriger les mouvements imprévisibles de la personne transportée. A justifié le ministère de l'Intérieur chargé de l'élaboration de la modification législative. Après la violente tempête qu'a subie Bratislava dans la soirée du 21 juin, un arbre est tombé sur un SUV garé sur un parking. Les pompiers, en dégageant l'arbre, ont demandé au propriétaire de la voiture de la reculer. Celle-ci a fait une embardée en marche arrière, percutant le trottoir, avant de se retourner sur un groupe de personnes, blessant gravement une petite fille de 11 ans et l'archère Denisa Urban Barankova qui succomba à ses blessures. L'archère Denisa Urban Barankova était l'une des figures les plus emblématiques du tir à l'arc slovaque, représentant la Slovaquie aux Jeux Olympiques de Tokyo en 2020 et de Paris en 2024. En 2021, elle a remporté la médaille de bronze en championnat d'Europe de tir à l'arc. L'année dernière, elle a décroché l'or aux Jeux mondiaux de Chengdu en Chine et en mai dernier, elle s'était qualifiée pour les Jeux européens de 2027 à Antalya en Turquie. Une enquête est ouverte pour homicide involontaire commis simultanément à des coups et blessures.
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1: La ville de Trnava a accueilli la première

0: Les principaux thèmes abordés lors de la réunion étaient le soutien aux politiques sociales, le logement locatif, la compétitivité européenne, le développement des petites et moyennes entreprises, les start-up et l'innovation. Josef Viskupić a insisté sur la nécessité pour les politiques européennes de prendre également en compte les besoins des régions rurales. L'Europe ne doit pas être divisée entre zones rurales et centres urbains. Les programmes doivent aussi respecter les pays où le milieu rural prédomine. Nous pouvons ne pas être perçus comme une périphérie, a-t-il déclaré. Un autre sujet important de la réunion était le nouveau Bauhaus européen, une initiative visant à conjuguer développement durable, architecture et qualité de vie. Selon Josef Viskupić, les projets pilotes pourraient déboucher sur des solutions systémiques, par exemple pour la revitalisation des friches industrielles ou le développement du logement locatif. Cet événement offre à la région l'opportunité de présenter ses résultats à ses partenaires européens. Pour la région de Trnava, cet événement a été l'occasion de mettre en avant nos atouts auprès de nos partenaires européens, car nous figurons parmi les régions les plus performantes de Slovaquie en termes de PIB par habitant. Nous atteignons environ 85% de la moyenne de l'Union européenne, alors que de nombreuses parties de la région restent majoritairement rurales, a conclu Josef Viskupić.
1: Chers auditeurs, nous vous proposons maintenant de suivre, sur les ondes de Radio Slovaquie Internationale, la reprise de l'une de nos émissions. Bonne écoute!
2: Amis auditeurs, bonsoir depuis Bratislava et bienvenue à l'écoute de Radio Slovaquie Internationale. Merci de votre fidélité au rendez-vous quotidien proposé par la rédaction en langue française. Ici Kristina Hanáková, heureuse de vous accompagner pendant les 20 prochaines minutes avec un nouveau magazine préparé spécialement pour vous. Au programme de cette émission du mardi, deux volets bien différents mais tout aussi passionnants. Dans le cadre de la première partie de cette émission, nous prendrons la route aux côtés du voyageur et réalisateur slovaque Marek Slobodník, connu pour ses expéditions spectaculaires sur de vieilles motos Java Pionier. Il nous racontera ses aventures à travers le monde, du Kazakhstan jusqu'au Cap des Aiguilles, le point le plus au sud du continent africain. La seconde partie de l'émission de ce mardi sera consacrée pour sa part à l'entretien avec Martin Spano, pionnier de l'intelligence artificielle en Slovaquie. Tout au long de cette émission, vous retrouverez la voix de Jacques et Christina à la technique Abdul Harout et pour l'habillage musical František Strempek. Introduction terminée, il est temps de passer sans plus attendre au sujet du jour. Très belle écoute à vous, chers amis de RSI.
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2: Dans les prochaines minutes, nous partirons pour un voyage d'aventure en compagnie du voyageur, réalisateur et passionné slovaque de vieilles motos, Marek Slobodník. Marek s'est fait connaître grâce au populaire cirque jaune tchèque, avec lequel il a parcouru une bonne partie du monde à bord de véhicules légendaires de l'époque socialiste. Les célèbres Trabants. Rappelons que la Trabant ou Trabi était le symbole de l'ancienne République démocratique allemande, une petite voiture mythique à la fois emblématique et un peu moquée, devenue icône de l'Europe de l'Est. Sur son véhicule de prédilection, une petite moto Java Pionier, il a traversé toute l'Afrique avec un groupe d'amis. De cette expédition de 5 mois est né le film L'Afrique en Pionier, sorti dans les cinémas en 2019. Fait intéressant, si la marque Java est une véritable légende en Europe centrale, elle n'est connue en France que des amateurs de vieilles motos et le modèle Pionier, autrefois très

0: populaire en Tchécoslovaquie et est pratiquement inconnu. Mais Marek Slobodník a accompli de grandes choses sur ces petites machines. Sa première expédition remonte à 2010 lorsqu'il s'est rendu au lac d'Aral au Kazakhstan. À partir des images amateurs de ce voyage, il a réalisé un court-métrage intitulé « Le grand voyage des petites machines » qui a remporté le prix du meilleur film moto-slovaque de l'année 2011. Et c'est justement de ces expéditions, de ces aventures, mais aussi de ce qui pousse un homme à se lancer sur les routes du monde que nous allons parler aujourd'hui avec Marek Slobodník.
1: Si je compte ma première grande expédition hors du continent, c'était en 2010, un voyage au Kazakhstan sur une petite Yawa pionnière jusqu'à la mer d'Aral. Nous voulions voir le lac avant qu'il ne disparaisse complètement, car à l'époque, on pensait qu'il allait totalement s'assécher. Ce premier long voyage a duré 2 mois et les suivants ont été de plus en plus longs.
0: On dit souvent que le premier grand voyage bouleverse notre manière de voir le monde. Pendant cette première aventure, qu'est-ce qui t'a le plus touché, émerveillé et étonné? Quelque chose que tu n'aurais jamais imaginé avant de partir?
1: Nous étions encore très inexpérimentés à ce moment-là, c'était en 2010. Il n'y avait pas encore beaucoup de smartphones et nous ne savions pas vraiment dans quoi nous nous engagions. Ce qui m'a le plus surpris, c'est la différence du monde au-delà de l'Europe. Tout y était complètement différent et j'étais frappé par la gentillesse et l'hospitalité des gens partout. Toutes les peurs et tous les préjugés que nous avions ont disparu. Ce voyage a littéralement changé ma vie. Avant, je rêvais d'avoir une Audi Quattro, le dernier téléphone à la mode. Et quand je suis revenu, mon esprit avait complètement changé. Aujourd'hui encore, les choses matérielles n'ont plus d'importance pour moi. Ce qui compte, ce sont les expériences, parce que personne ne peut vous les enlever.
0: Chaque voyageur a une destination qui le pousse dans ses retranchements, par sa nature sauvage, son climat ou ses imprévus. Pour toi, quel continent ou quel pays a été le plus exigeant, celui qui t'a mis à l'épreuve, peut-être même jusqu'à tes limites?
1: Je dirais que le plus grand défi a été l'Afrique, parce que nous l'avons traversée sur une petite moto pionnière. Tout le monde connaît cette vieille Jawa de 50 cm3. Devant nous, il y avait un immense continent, le plus sauvage du monde. C'était un vrai défi de le traverser tout entier jusqu'à le Cap des Aiguilles, le point le plus méridional de l'Afrique. Tout cela a été documenté dans notre film « Africana Pionieri ».
0: Cette aventure était donc ton plus grand défi. As-tu rencontré des difficultés en chemin?
1: Nous étions bien préparés pour ce voyage. Nous avions même 2 mécaniciens avec nous. Bien sûr, certaines motos tombaient en panne, mais d'autres n'avaient aucun problème. Notre caméraman, par exemple, n'a presque rien eu à réparer sur la sienne. Sur la mienne, en revanche, il a fallu changer le moteur. Heureusement, nous en avions un de rechange. 3 vis à retirer et hop, c'était reparti. Les plus gros soucis, en revanche, ont été ceux de santé. Au Mozambique, nous avons attrapé le paludisme et avons passé plus de 2 semaines à l'hôpital, puis encore 2 autres à nous remettre.
0: Tu as voyagé pendant des années, souvent dans des régions reculées, parfois inaccessibles, où les conditions peuvent être extrêmes, chaleur, froid, altitude, route impossible. Peux-tu nous raconter dans quelles conditions les plus dures tu as voyagé?
1: C'est difficile à dire, tout dépend du point de vue, climat ou bureaucratie. J'aime paradoxalement la chaleur, mais lorsque nous sommes rentrés d'Inde sur des motos diesel en passant par l'Arabie Saoudite et l'Irak, la température à la frontière entre le Koweït et l'Irak atteignait 49 degrés à l'ombre. C'était sans doute l'extrême le plus dur. Nous ne pouvions rouler que la nuit. Côté administratif, le retour d'Inde vers la maison a aussi été très compliqué, car pour la première fois, nos motos n'étaient pas enregistrées dans l'Union européenne. Nous avons découvert que voyager avec des véhicules non européens était incroyablement difficile. L'un des voyages les plus éprouvants que nous ayons fait.
0: Lorsqu'on traverse des régions parfois instables, on est exposé à des risques imprévisibles, qu'ils soient liés au climat, aux accidents ou à la sécurité. Au cours de toutes ces expéditions sur tes petites motos, est-il arrivé de te sentir vraiment en danger ou que tu aies craint pour ta vie?
2: To nie, mal som akože rešpekt, mnohokrát, keď sme...
1: Non, pas vraiment peur, mais du respect, oui, souvent. Par exemple, avant d'entrer au Soudan ou en Irak, on s'attendait à des dangers. Mais à chaque fois, c'était l'inverse. Les gens y étaient d'une gentillesse et d'une hospitalité incroyable. Une seule fois en Éthiopie, nous avons eu vraiment peur. Nous campions au milieu de nulle part, il pleuvait. Et soudain, des hommes armés de fusils d'assaut nous ont encerclés. Ils étaient enveloppés dans des couvertures, prétendaient être policiers, mais nous ne les croyons pas. Nous n'avons pas eu le choix. Ils nous ont emmenés dans une maison délabrée, sans enseigne, rien. Tout paraissait suspect. Nous avons découvert ensuite que c'était une prison. Heureusement, c'était bien des policiers et tout s'est bien terminé. Mais à part cet épisode, nous n'avons jamais eu d'autres mauvaises expériences.
0: Tu as parcouru des dizaines de pays, souvent dans des régions reculées où la cuisine locale peut réserver bien des surprises. Parmi toutes ces expériences, quel est le plat le plus étrange, le plus inattendu ou le plus mémorable que tu aies goûté à l'étranger? Et surtout, as-tu réussi à le finir?
1: On me pose souvent cette question. Aujourd'hui, tout me paraît normal, mais je me souviens qu'au Pérou, un vieux monsieur m'a fait goûter une pomme de terre spéciale. Il m'a expliqué qu'elle avait 7 ou 8 ans et que c'était une rareté réservée aux invités d'honneur. La pomme de terre était complètement moisie. Elle tenait grâce à la moisissure. Il m'a dit qu'il la cuisait ainsi et la servait aux personnes qu'il respecte le plus. Alors, j'en ai goûté un morceau et j'ai survécu.

0: Bienvenue, chers auditeurs, à l'écoute de l'entretien d'aujourd'hui, dans lequel nous allons aborder le sujet fascinant de l'intelligence artificielle. J'ai eu le privilège de rencontrer en personne l'un des experts les plus respectés dans ce domaine en Slovaquie, M. Martin Spano. Cet informaticien est connu non seulement pour ses connaissances professionnelles dans ce domaine de l'intelligence artificielle, mais aussi pour sa participation active au développement des technologies de ce domaine dans notre pays. Aujourd'hui, nous allons parler avec lui des tendances actuelles dans le domaine de l'intelligence artificielle, de ses applications et des défis auxquels nous sommes confrontés. Nous nous sommes rencontrés récemment à Trenčín, où une conférence sur l'intelligence artificielle dans l'industrie artistique a été organisée et dans le cadre de laquelle M. Spano y a donné une conférence. Bienvenue, Martin.
1: Sme tu viac menej kvôli novembru 2022, kedy bol vydaný ChatGPT.
2: J'y suis venu principalement grâce à un événement survenu en novembre 2022, la naissance de ChatGPT. C'est à ce moment que le monde entier a découvert l'utilité de l'intelligence artificielle. Je dirais que l'intelligence artificielle existe depuis, disons, une bonne dizaine d'années, sous la forme de mécanismes de recommandation sur les réseaux sociaux. Mais cela existait avant tout au niveau scientifique. Aujourd'hui, tout le monde peut l'essayer très facilement et c'est pourquoi elle est si populaire.
0: La conférence d'aujourd'hui porte sur l'intelligence artificielle dans l'industrie créative. Quels sont donc les avantages de l'intelligence artificielle pour l'industrie créative, non seulement en Slovaquie, mais aussi dans le monde entier?
2: L'intelligence artificielle, c'est comme l'électricité, c'est-à-dire qu'elle augmente le niveau de l'intelligence. C'est à nous de décider dans quel secteur nous l'utilisons. Aujourd'hui, dans le cadre de la conférence, je vais parler de l'industrie des arts créatifs, où l'intelligence artificielle peut faciliter le processus de production d'une œuvre d'art, qu'il s'agisse d'une vidéo ou de musique.
0: L'intelligence artificielle a ses adeptes, mais bien évidemment, elle a aussi des détracteurs qui craignent qu'elle ne leur prenne leur emploi.
2: Au 19e siècle, il existait le métier de réveilleur, exercé par un homme. Il avait un long bâton qu'il frappait sur les fenêtres tous les matins pour réveiller les gens, car il n'avait pas d'autre réveil à l'époque. Bien sûr, ce métier a disparu. Je dirais tout simplement que certaines professions disparaissent, d'autres naissent, qui sont très souvent beaucoup plus significatives, beaucoup plus intéressantes. Le seul risque qui peut s'avérer est le fait que tout évolue plus vite que l'automatisation. C'est pourquoi nous devons tout faire pour nous adapter à cette vitesse. Si nous parvenons à gérer cela, la transition ne posera pas de problème non plus.
0: Puisque nous sommes à la radio, j'ai désiré savoir comment l'intelligence artificielle pourrait aider, par exemple, les rédacteurs.
2: Je ne travaille pas à la radio, mais je dirais qu'un rédacteur, par exemple, lorsqu'il enregistre une interview comme celle-ci, les auditeurs ne le voient pas. Mais si vous approchez le microphone de ma bouche, cela signifie que le son est enregistré. Et ce serait bien d'avoir le son enregistré directement dans le texte. Il existe aujourd'hui plusieurs intelligences artificielles qui peuvent le faire. Elle transforme votre audio ou votre vidéo en texte en quelques minutes. Et bien sûr, le rédacteur a plus de facilité à travailler avec le texte qu'à le transcrire lui-même.
0: En ce qui concerne le domaine de l'industrie créative, notre interlocuteur nous a parlé de la façon dont l'intelligence artificielle commence à être utilisée, par exemple dans la peinture, dans le graphisme. Quelles sont donc les nouveautés dans ce domaine?
2: Les innovations y sont à la limite. Vous savez, vous devez fixer certaines limites de ce qui est socialement acceptable à l'heure actuelle, parce qu'un logiciel de smartphone peut modifier une photo où toutes les personnes sourient. En même temps, l'intelligence artificielle peut faire apparaître des personnes qui n'étaient pas sur la photo. Tout cela était bien sûr possible avant, mais aujourd'hui c'est plus simple, et ces possibilités sont à la portée de chaque personne ordinaire. En ce qui concerne les vidéos, nous pouvons créer une vidéo en entrant du texte ou en entrant une image pour créer une vidéo. Ce sont des choses fascinantes. Par exemple, une vidéo a été publiée sur mes réseaux sociaux cet été et elle a été visionnée 1 million de fois. Dans le cadre de celle-ci, à l'aide de l'intelligence artificielle, j'ai utilisé une photo très célèbre de Ludovic Tour, et beaucoup de gens ont écrit que grâce à cette vidéo, ils savent enfin comment il était. Mais je dois préciser qu'il s'agit plus d'un fruit de l'imagination d'une intelligence artificielle que de la réalité. Mais en tout cas, c'est une chose intéressante.
0: Vos réflexions sur l'intelligence artificielle sont très intéressantes et ouvrent un large éventail de sujets. En effet, l'intelligence artificielle a un potentiel énorme non seulement dans le domaine de la technologie, mais aussi dans des questions philosophiques profondes sur l'homme et son existence.
2: Pourquoi je m'intéresse à l'intelligence artificielle? Ce n'est pas parce que je veux devenir riche, même si cela serait bien. Mais plutôt parce qu'en développant l'intelligence artificielle, nous contribuons aussi à faire avancer les connaissances sur des grandes questions, c'est-à-dire par exemple ce que signifie être humain, ce qu'est l'âme, comment elle est apparue ou ce qu'elle sera après la mort.
0: Selon les dires de Martin Spano, l'intelligence artificielle a un grand potentiel pour l'avenir.
2: Elle peut vaincre toutes les maladies de civilisation grâce à la productivité qu'elle nous apportera. Le travail peut devenir facultatif, c'est-à-dire que chacun peut faire ce qu'il veut faire et ce qu'il aime, ce qui l'épanouit. Tout cela est le potentiel de l'intelligence artificielle qui, si nous nous y efforçons, pourrait peut-être atteindre nos petits-enfants.
0: En juillet, l'Association pour l'éthique, le développement, l'éducation et l'innovation en intelligence artificielle a été créée en Slovaquie. Son objectif est de devenir une plateforme unificatrice et un lieu de promotion de l'innovation, mais surtout un lieu de conversation mettant l'accent sur les normes éthiques élevées et des considérations morales.
2: C'est un sujet qui n'est pas facile, mais il est bon que quelqu'un s'en occupe. L'intelligence artificielle peut faire beaucoup de mal, mais j'essaie de me concentrer davantage sur la façon dont elle peut aider. J'essaie de me mettre dans l'état d'esprit suivant. Demain, il pleuvra. Je suis content qu'il va pleuvoir parce qu'il pleuvrait même si je n'étais pas content. Donc, puisque l'intelligence artificielle existe et qu'elle est là, utilisons-la pour les bonnes choses, bien sûr. Je suis peut-être naïf, mais je suis comme ça.
0: À la fin de notre rencontre, Martin Spano nous a confié que sa vie professionnelle actuelle correspondait à ce qu'il a toujours voulu faire, c'est-à-dire vivre son rêve d'éduquer les gens dans le domaine de l'intelligence artificielle.
2: Ce que j'essaie de faire, c'est de faire en sorte que le plus grand nombre possible de personnes m'enregistre. Que grâce à moi, le plus grand nombre possible de personnes enregistre l'intelligence artificielle, mon rêve, et qu'elle soit utilisée partout dans le monde. Mais ce n'est bien sûr qu'un rêve. Je voudrais que l'intelligence artificielle soit utilisée par le plus grand nombre possible de personnes en Slovaquie afin de contribuer à une meilleure situation dans notre pays à l'avenir.

Et c'est tout, chers amis, pour cette émission de ce mardi. Nous vous remercions de votre écoute et espérons à la prochaine sur les ondes de RSI. Ahoy!

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2: Chers auditeurs, soyez les bienvenus à l'écoute du petit journal de RSI de ce mardi 23 juin 2026, préparé et présenté par Marie-Ondine Vidal. Selon les sources des agences de presse slovaques, voici les titres.
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2: Les premiers ministres des pays du groupe de Visegrad réunis. Le ministre des Transports, Jozef Raj, se présentera à la mairie de Bratislava. L'interdiction de consommer de l'alcool étendue aux passagers de moto. Les premiers ministres des pays du groupe de Visegrad se réuniront à nouveau ce mardi en sommet officiel après une interruption de 2 ans. L'événement se tiendra à Budapest et dans la ville voisine de Gödöllő sous l'égide du nouveau premier ministre hongrois Peter Maguiar. Le premier ministre slovaque Robert Fico, le premier ministre tchèque Andrej Babiš et le premier ministre polonais Donald Tusk participeront à la réunion. Les attentes sont élevées. Avant ce sommet, la coopération a commencé à décliner après le déclenchement de la guerre russo-ukrainienne, bien que le V4 ait auparavant exercé une influence considérable au sein de l'Union européenne. Les 4 premiers ministres ambitionnent de rétablir le fonctionnement du Visegrad et son influence au sein de l'Union européenne et de ce fait coordonner leur action sur les décisions européennes les plus importantes. Le ministre des Transports, Jozef Raj, se présentera à la mairie de Bratislava lors des élections municipales de cet automne en tant que candidat indépendant. Il l'a annoncé lundi lors d'une conférence de presse. Selon le ministre candidat, Bratislava a besoin de solutions concrètes et non de nouvelles idéologies et querelles politiques. Ses priorités incluent l'amélioration des transports, la construction de logements et la sécurité publique. « Je me présente de ma propre initiative. En tant que candidat indépendant, je ne me présente ni pour le compte d'un parti politique, ni contre qui que ce soit », a déclaré M. Raj, précisant qu'aucun parti politique ne financera sa campagne et qu'il le fera sur ses propres fonds. L'interdiction de consommer de l'alcool sur la voie publique s'appliquera désormais également aux passagers de moto et de vélo. Cette modification fait suite à un amendement du Code de la route approuvé par le Conseil national slovaque début juin et entrera en vigueur en septembre. Une personne transportée dans ou sur un véhicule peut, dans de nombreux cas, influencer activement le déroulement du trajet. Il s'agit le plus souvent d'un vélo tandem, de trottinette électrique pour le transport de 2 personnes ou plus, mais aussi de moto. Dans ce cas, la consommation d'alcool ou de substances addictives pour le passager peut nuire à la sécurité routière, notamment en distrayant le conducteur, mais surtout en réduisant sa capacité à coordonner et à corriger les mouvements imprévisibles de la personne transportée, a justifié le ministère de l'Intérieur chargé de l'élaboration de la modification législative. Après la violente tempête qu'a subie Bratislava dans la soirée du 21 juin, un arbre est tombé sur un SUV garé sur un parking. Les pompiers, en dégageant l'arbre, ont demandé au propriétaire de la voiture de la reculer. Celle-ci a fait une embardée en marche arrière, percutant le trottoir, avant de se retourner sur un groupe de personnes, blessant gravement une petite fille de 11 ans et l'archère Denisa Urban Barankova, qui succomba à ses blessures. L'archère Denisa Urban Barankova était l'une des figures les plus emblématiques du tir à l'arc slovaque, représentant la Slovaquie aux Jeux Olympiques de Tokyo en 2020 et de Paris en 2024. En 2021, elle a remporté la médaille de bronze au championnat d'Europe de tir à l'arc. L'année dernière, elle a décroché l'or aux Jeux mondiaux de Chengdu en Chine et en mai dernier, elle s'était qualifiée pour les Jeux européens de 2027 à Antalya en Turquie. Une enquête est ouverte pour homicide involontaire commis simultanément à des coups et blessures.
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2: La ville de Trnava a accueilli la première réunion en Slovaquie de la commission du Comité européen des régions pour la politique sociale, l'éducation, l'emploi, la recherche et la culture, le CEDEC. 132 représentants de régions et de villes des États membres de l'Union européenne y ont participé, parmi lesquels des maires, des présidents de régions, des universités et des experts en développement régional. C'est ce qu'a déclaré Josef Viskupić, président de la région autonome de Trnava, lundi à l'issue d'une conférence de presse. Les principaux thèmes abordés lors de la réunion étaient le soutien aux politiques sociales, le logement locatif, la compétitivité européenne, le développement des petites et moyennes entreprises, les start-up et l'innovation. Josef Viskupić a insisté sur la nécessité pour les politiques européennes de prendre également en compte les besoins des régions rurales. L'Europe ne doit pas être divisée entre zones rurales et centres urbains. Les programmes doivent aussi respecter les pays où le milieu rural prédomine. Nous pouvons ne pas être perçus comme une périphérie, a-t-il déclaré. Un autre sujet important de la réunion était le nouveau Bauhaus européen, une initiative visant à conjuguer développement durable, architecture et qualité de vie. Selon Josef Viskupić, les projets pilotes pourraient déboucher sur des solutions systémiques, par exemple pour la revitalisation des friches industrielles ou le développement du logement locatif. Cet événement offre à la région l'opportunité de présenter ses résultats à ses partenaires européens. Pour la région de Trnava, cet événement a été l'occasion de mettre en avant nos atouts auprès de nos partenaires européens, car nous figurons parmi les régions les plus performantes de Slovaquie en termes de PIB par habitant. Nous atteignons environ 85% de la moyenne de l'Union européenne, alors que de nombreuses parties de la région restent majoritairement rurales, a conclu Josef Viskupić.
3: Chers auditeurs, nous vous proposons maintenant de suivre sur les ondes de Radio Slovaquie Internationale la reprise de l'une de nos émissions. Bonne écoute.
4: Amis auditeurs, bonsoir depuis Bratislava et bienvenue à l'écoute de Radio Slovaquie Internationale. Merci de votre fidélité au rendez-vous quotidien proposé par la rédaction en langue française. Ici Kristina Hanáková, heureuse de vous accompagner pendant les 20 prochaines minutes avec un nouveau magazine préparé spécialement pour vous. Au programme de cette émission du mardi, deux volets bien différents mais tout aussi passionnants. Dans le cadre de la première partie de cette émission, nous prendrons la route aux côtés du voyageur et réalisateur slovaque Marek Slobodník, connu pour ses expéditions spectaculaires sur de vieilles motos Java Pionier. Il nous racontera ses aventures à travers le monde, du Kazakhstan jusqu'au Cap des Aiguilles, le point le plus au sud du continent africain. La seconde partie de l'émission de ce mardi sera consacrée pour sa part à l'entretien avec Martin Spano, pionnier de l'intelligence artificielle en Slovaquie. Tout au long de cette émission, vous retrouverez la voix de Jacques et Christina à la technique Abdul Harout et pour l'habillage musical František Strempek. Introduction terminée, il est temps de passer sans plus attendre au sujet du jour. Très belle écoute à vous, chers amis de RSI.
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4: Dans les prochaines minutes, nous partirons pour un voyage d'aventure en compagnie du voyageur, réalisateur et passionné slovaque de vieilles motos, Marek Slobodník. Marek s'est fait connaître grâce au populaire cirque jaune tchèque, avec lequel il a parcouru une bonne partie du monde à bord de véhicules légendaires de l'époque socialiste, les célèbres Trabants. Rappelons que la Trabant ou Trabi était le symbole de l'ancienne République démocratique allemande, une petite voiture mythique à la fois emblématique et un peu moquée, devenue icône de l'Europe de l'Est. Sur son véhicule de prédilection, une petite moto Java Pionier, il a traversé toute l'Afrique avec un groupe d'amis. de cette expédition de 5 mois est né le film « L'Afrique en pionnier » sorti dans les cinémas en 2019. Fait intéressant, si la marque Yava est une véritable légende en Europe centrale, elle n'est connue en France que des amateurs de vieilles motos et le modèle pionnier, autrefois très populaire en Tchécoslovaquie, et est pratiquement inconnu. Mais Marek Slobodník a accompli de grandes choses sur ces petites machines. Sa première expédition remonte à 2010, lorsqu'il s'est rendu au lac d'Aral au Kazakhstan. À partir des images amateurs de ce voyage, il a réalisé un court-métrage intitulé « Le grand voyage des petites machines » qui a remporté le prix du meilleur film motoslovaque de l'année 2011. Et c'est justement de ces expéditions, de ces aventures, mais aussi de ce qui pousse un homme à se lancer sur les routes du monde que nous allons parler aujourd'hui avec Marek Slobodník.
3: Si je compte ma première grande expédition hors du continent, c'était en 2010, un voyage au Kazakhstan sur une petite Yawa pionnière jusqu'à la mer d'Aral. Nous voulions voir le lac avant qu'il ne disparaisse complètement, car à l'époque, on pensait qu'il allait totalement s'assécher. Ce premier long voyage a duré 2 mois et les suivants ont été de plus en plus longs.
4: On dit souvent que le premier grand voyage bouleverse notre manière de voir le monde. Pendant cette première aventure, qu'est-ce qui t'a le plus touché, émerveillé et étonné? Quelque chose que tu n'aurais jamais imaginé avant de partir?
3: Nous étions encore très inexpérimentés à ce moment-là, c'était en 2010. Il n'y avait pas encore beaucoup de smartphones et nous ne savions pas vraiment dans quoi nous nous engagions. Ce qui m'a le plus surpris, c'est la différence du monde au-delà de l'Europe. Tout y était complètement différent et j'étais frappé par la gentillesse et l'hospitalité des gens partout. Toutes les peurs et tous les préjugés que nous avions ont disparu. Ce voyage a littéralement changé ma vie. Avant, je rêvais d'avoir une Audi Quattro, le dernier téléphone à la mode. Et quand je suis revenu, mon esprit avait complètement changé. Aujourd'hui encore, les choses matérielles n'ont plus d'importance pour moi. Ce qui compte, ce sont les expériences, parce que personne ne peut vous les enlever.
4: Chaque voyageur a une destination qui le pousse dans ses retranchements, par sa nature sauvage, son climat ou ses imprévus. Pour toi, quel continent ou quel pays a été le plus exigeant, celui qui t'a mis à l'épreuve, peut-être même jusqu'à tes limites?
5: Najväčšou výzvou bola Afrika, pretože Afriku sme išli.
3: Je dirais que le plus grand défi a été l'Afrique, parce que nous l'avons traversée sur une petite moto pionnière. Tout le monde connaît cette vieille Jawa de 50 cm3. Devant nous, il y avait un immense continent, le plus sauvage du monde. C'était un vrai défi de le traverser tout entier jusqu'à le Cap des Aiguilles, le point le plus méridional de l'Afrique. Tout cela a été documenté dans notre film Africana Pionieri.
4: Cette aventure était donc ton plus grand défi. As-tu rencontré des difficultés en chemin?
3: Nous étions bien préparés pour ce voyage. Nous avions même 2 mécaniciens avec nous. Bien sûr, certaines motos tombaient en panne, mais d'autres n'avaient aucun problème. Notre caméraman, par exemple, n'a presque rien eu à réparer sur la sienne. Sur la mienne, en revanche, il a fallu changer le moteur. Heureusement, nous en avions un de rechange. 3 vis à retirer et hop, c'était reparti. Les plus gros soucis, en revanche, ont été ceux de santé. Au Mozambique, nous avons attrapé le paludisme et avons passé plus de 2 semaines à l'hôpital, puis encore 2 autres à nous remettre.
4: Tu as voyagé pendant des années, souvent dans des régions reculées, parfois inaccessibles, où les conditions peuvent être extrêmes, chaleur, froid, altitude, route impossible. Peux-tu nous raconter dans quelles conditions les plus dures tu as voyagé?
3: C'est difficile à dire, tout dépend du point de vue, climat ou bureaucratie. J'aime paradoxalement la chaleur, mais lorsque nous sommes rentrés d'Inde sur des motos diesel en passant par l'Arabie Saoudite et l'Irak, La température à la frontière entre le Koweït et l'Irak atteignait 49 degrés à l'ombre. C'était sans doute l'extrême le plus dur. Nous ne pouvions rouler que la nuit. Côté administratif, le retour d'Inde vers la maison a aussi été très compliqué, car pour la première fois, nos motos n'étaient pas enregistrées dans l'Union européenne. Nous avons découvert que voyager avec des véhicules non européens était incroyablement difficile. L'un des voyages les plus éprouvants que nous ayons fait.
4: Lorsqu'on traverse des régions parfois instables, on est exposé à des risques imprévisibles, qu'ils soient liés au climat, aux accidents ou à la sécurité. Au cours de toutes ces expéditions sur tes petites motos, est-il arrivé de te sentir vraiment en danger ou que tu aies craint pour ta vie?
5: Non,
3: pas vraiment peur, mais du respect, oui, souvent. Par exemple, avant d'entrer au Soudan ou en Irak, on s'attendait à des dangers. Mais à chaque fois, c'était l'inverse. Les gens y étaient d'une gentillesse et d'une hospitalité incroyables. Une seule fois en Éthiopie, nous avons eu vraiment peur. Nous campions au milieu de nulle part, il pleuvait. Et soudain, des hommes armés de fusils d'assaut nous ont encerclés. Ils étaient enveloppés dans des couvertures, prétendaient être policiers, mais nous ne les croyons pas. Nous n'avons pas eu le choix. Ils nous ont emmenés dans une maison délabrée, sans enseigne, rien. Tout paraissait suspect. Nous avons découvert ensuite que c'était une prison. Heureusement, c'était bien des policiers et tout s'est bien terminé. Mais à part cet épisode, nous n'avons jamais eu d'autres mauvaises expériences.
4: Tu as parcouru des dizaines de pays, souvent dans des régions reculées où la cuisine locale peut réserver bien des surprises. Parmi toutes ces expériences, quel est le plat le plus étrange, le plus inattendu ou le plus mémorable que tu aies goûté à l'étranger? Et surtout, as-tu réussi à le finir?
3: On me pose souvent cette question. Aujourd'hui, tout me paraît normal, mais je me souviens qu'au Pérou, un vieux monsieur m'a fait goûter une pomme de terre spéciale. Il m'a expliqué qu'elle avait 7 ou 8 ans et que c'était une rareté réservée aux invités d'honneur. La pomme de terre était complètement moisie. Elle tenait grâce à la moisissure. Il m'a dit qu'il la cuisait ainsi et la servait aux personnes qu'il respecte le plus. Alors, j'en ai goûté un morceau et j'ai survécu.

0: Bienvenue, chers auditeurs, à l'écoute de l'entretien d'aujourd'hui, dans lequel nous allons aborder le sujet fascinant de l'intelligence artificielle. J'ai eu le privilège de rencontrer en personne l'un des experts les plus respectés dans ce domaine en Slovaquie, M. Martin Spano. Cet informaticien est connu non seulement pour ses connaissances professionnelles dans ce domaine de l'intelligence artificielle, mais aussi pour sa participation active au développement des technologies de ce domaine dans notre pays. Aujourd'hui, nous allons parler avec lui des tendances actuelles dans le domaine de l'intelligence artificielle, de ses applications et des défis auxquels nous sommes confrontés. Nous nous sommes rencontrés récemment à Trenčín, où une conférence sur l'intelligence artificielle dans l'industrie artistique a été organisée et dans le cadre de laquelle M. Spano y a donné une conférence. Bienvenue, Martin.
1: Sme tu viac menej kvôli novembru 2022, kedy bol vydaný ChatGPT.
2: J'y suis venu principalement grâce à un événement survenu en novembre 2022, la naissance de ChatGPT. C'est à ce moment que le monde entier a découvert l'utilité de l'intelligence artificielle. Je dirais que l'intelligence artificielle existe depuis, disons, une bonne dizaine d'années, sous la forme de mécanismes de recommandation sur les réseaux sociaux. Mais cela existait avant tout au niveau scientifique. Aujourd'hui, tout le monde peut l'essayer très facilement et c'est pourquoi elle est si populaire.
0: La conférence d'aujourd'hui porte sur l'intelligence artificielle dans l'industrie créative. Quels sont donc les avantages de l'intelligence artificielle pour l'industrie créative, non seulement en Slovaquie, mais aussi dans le monde entier?
2: L'intelligence artificielle, c'est comme l'électricité, c'est-à-dire qu'elle augmente le niveau de l'intelligence. C'est à nous de décider dans quel secteur nous l'utilisons. Aujourd'hui, dans le cadre de la conférence, je vais parler de l'industrie des arts créatifs, où l'intelligence artificielle peut faciliter le processus de production d'une œuvre d'art, qu'il s'agisse d'une vidéo ou de musique.
0: L'intelligence artificielle a ses adeptes, mais bien évidemment, elle a aussi des détracteurs qui craignent qu'elle ne leur prenne leur emploi.
2: Au 19e siècle, il existait le métier de réveilleur, exercé par un homme. Il avait un long bâton qu'il frappait sur les fenêtres tous les matins pour réveiller les gens, car il n'avait pas d'autre réveil à l'époque. Bien sûr, ce métier a disparu. Je dirais tout simplement que certaines professions disparaissent, d'autres naissent, qui sont très souvent beaucoup plus significatives, beaucoup plus intéressantes. Le seul risque qui peut s'avérer est le fait que tout évolue plus vite que l'automatisation. C'est pourquoi nous devons tout faire pour nous adapter à cette vitesse. Si nous parvenons à gérer cela, la transition ne posera pas de problème non plus.
0: Puisque nous sommes à la radio, j'ai désiré savoir comment l'intelligence artificielle pourrait aider, par exemple, les rédacteurs.
2: Je ne travaille pas à la radio, mais je dirais qu'un rédacteur, par exemple, lorsqu'il enregistre une interview comme celle-ci, les auditeurs ne le voient pas. Mais si vous approchez le microphone de ma bouche, cela signifie que le son est enregistré. Et ce serait bien d'avoir le son enregistré directement dans le texte. Il existe aujourd'hui plusieurs intelligences artificielles qui peuvent le faire. Elle transforme votre audio ou votre vidéo en texte en quelques minutes. Et bien sûr, le rédacteur a plus de facilité à travailler avec le texte qu'à le transcrire lui-même.
0: En ce qui concerne le domaine de l'industrie créative, notre interlocuteur nous a parlé de la façon dont l'intelligence artificielle commence à être utilisée, par exemple dans la peinture, dans le graphisme. Quelles sont donc les nouveautés dans ce domaine?
2: Les innovations y sont à la limite. Vous savez, vous devez fixer certaines limites de ce qui est socialement acceptable à l'heure actuelle, parce qu'un logiciel de smartphone peut modifier une photo où toutes les personnes sourient. En même temps, l'intelligence artificielle peut faire apparaître des personnes qui n'étaient pas sur la photo. Tout cela était bien sûr possible avant, mais aujourd'hui c'est plus simple, et ces possibilités sont à la portée de chaque personne ordinaire. En ce qui concerne les vidéos, nous pouvons créer une vidéo en entrant du texte ou en entrant une image pour créer une vidéo. Ce sont des choses fascinantes. Par exemple, une vidéo a été publiée sur mes réseaux sociaux cet été et elle a été visionnée un million de fois. Dans le cadre de celle-ci, à l'aide de l'intelligence artificielle, j'ai utilisé une photo très célèbre de Ludovic Tour et beaucoup de gens ont écrit que grâce à cette vidéo, ils savent enfin comment il était. Mais je dois préciser qu'il s'agit plus d'un fruit de l'imagination, d'une intelligence artificielle que de la réalité. Mais en tout cas, c'est une chose intéressante.
0: Vos réflexions sur l'intelligence artificielle sont très intéressantes et ouvrent un large éventail de sujets. En effet, l'intelligence artificielle a un potentiel énorme non seulement dans le domaine de la technologie, mais aussi dans des questions philosophiques profondes sur l'homme et son existence.
2: Pourquoi je m'intéresse à l'intelligence artificielle? Ce n'est pas parce que je veux devenir riche, même si cela serait bien. Mais plutôt parce qu'en développant l'intelligence artificielle, nous contribuons aussi à faire avancer les connaissances sur des grandes questions, c'est-à-dire, par exemple, ce que signifie être humain, ce qu'est l'âme, comment elle est apparue ou ce qu'elle sera après la mort.
0: Selon les dires de Martin Spano, l'intelligence artificielle a un grand potentiel pour l'avenir.
2: Elle peut vaincre toutes les maladies de civilisation grâce à la productivité qu'elle nous apportera. Le travail peut devenir facultatif, c'est-à-dire que chacun peut faire ce qu'il veut faire et ce qu'il aime, ce qui l'épanouit. Tout cela est le potentiel de l'intelligence artificielle qui, si nous nous y efforçons, pourrait peut-être atteindre nos petits-enfants.
0: En juillet, l'Association pour l'éthique, le développement, l'éducation et l'innovation en intelligence artificielle a été créée en Slovaquie. Son objectif est de devenir une plateforme unificatrice et un lieu de promotion de l'innovation, mais surtout un lieu de conversation mettant l'accent sur les normes éthiques élevées et des considérations morales.
2: C'est un sujet qui n'est pas facile, mais il est bon que quelqu'un s'en occupe. L'intelligence artificielle peut faire beaucoup de mal, mais j'essaie de me concentrer davantage sur la façon dont elle peut aider. J'essaie de me mettre dans l'état d'esprit suivant. Demain, il pleuvra. Je suis content qu'il va pleuvoir parce qu'il pleuvrait même si je n'étais pas content. Donc, puisque l'intelligence artificielle existe et qu'elle est là, utilisons-la pour les bonnes choses, bien sûr. Je suis peut-être naïf, mais je suis comme ça.
0: À la fin de notre rencontre, Martin Spano nous a confié que sa vie professionnelle actuelle correspondait à ce qu'il a toujours voulu faire, c'est-à-dire vivre son rêve d'éduquer les gens dans le domaine de l'intelligence artificielle.
2: Ce que j'essaie de faire, c'est de faire en sorte que le plus grand nombre possible de personnes m'enregistrent. Que grâce à moi, le plus grand nombre possible de personnes enregistrent l'intelligence artificielle. Mon rêve est qu'elle soit utilisée partout dans le monde. Mais ce n'est bien sûr qu'un rêve. Je voudrais que l'intelligence artificielle soit utilisée par le plus grand nombre possible de personnes en Slovaquie afin de contribuer à une meilleure situation dans notre pays à l'avenir.

Et c'est tout, chers amis, pour cette émission de ce mardi. Nous vous remercions de votre écoute et espérons à la prochaine sur les ondes de RSI. Ahoy!

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2: Chers auditeurs, soyez les bienvenus à l'écoute du petit journal de RSI de ce mardi 23 juin 2026, préparé et présenté par Marie-Ondine Vidal. Selon les sources des agences de presse slovaques, voici les titres.
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2: Les premiers ministres des pays du groupe de Visegrad réunis. Le ministre des Transports, Josef Raj, se présentera à la mairie de Bratislava. L'interdiction de consommer de l'alcool étendue aux passagers de moto. Les premiers ministres des pays du groupe de Visegrad se réuniront à nouveau ce mardi en sommet officiel après une interruption de 2 ans. L'événement se tiendra à Budapest et dans la ville voisine de Gödöllő sous l'égide du nouveau premier ministre hongrois Peter Magyar. Le premier ministre slovaque Robert Fico, le premier ministre tchèque Andrej Babiš et le premier ministre polonais Donald Tusk participeront à la réunion. Les attentes sont élevées. Avant ce sommet, la coopération a commencé à décliner après le déclenchement de la guerre russo-ukrainienne, bien que le V4 ait auparavant exercé une influence considérable au sein de l'Union européenne. Les 4 premiers ministres ambitionnent de rétablir le fonctionnement du Visegrad et son influence au sein de l'Union européenne et de ce fait coordonner leur action sur les décisions européennes les plus importantes. Le ministre des Transports, Josef Raj, se présentera à la mairie de Bratislava lors des élections municipales de cet automne en tant que candidat indépendant. Il l'a annoncé lundi lors d'une conférence de presse. Selon le ministre candidat, Bratislava a besoin de solutions concrètes et non de nouvelles idéologies et querelles politiques. Ses priorités incluent l'amélioration des transports, la construction de logements et la sécurité publique. « Je me présente de ma propre initiative. En tant que candidat indépendant, je ne me présente ni pour le compte d'un parti politique, ni contre qui que ce soit », a déclaré M. Raj, précisant qu'aucun parti politique ne financera sa campagne et qu'il le fera sur ses propres fonds. L'interdiction de consommer de l'alcool sur la voie publique s'appliquera désormais également aux passagers de moto et de vélo. Cette modification fait suite à un amendement du Code de la route approuvé par le Conseil national slovaque début juin et entrera en vigueur en septembre. Une personne transportée dans ou sur un véhicule peut, dans de nombreux cas, influencer activement le déroulement du trajet. Il s'agit le plus souvent d'un vélo tandem, de trottinette électrique pour le transport de 2 personnes ou plus, mais aussi de moto. Dans ce cas, la consommation d'alcool ou de substances addictives pour le passager peut nuire à la sécurité routière, notamment en distrayant le conducteur, mais surtout en réduisant sa capacité à coordonner et à corriger les mouvements imprévisibles de la personne transportée, a justifié le ministère de l'Intérieur chargé de l'élaboration de la modification législative. Après la violente tempête qu'a subie Bratislava dans la soirée du 21 juin, un arbre est tombé sur un SUV garé sur un parking. Les pompiers, en dégageant l'arbre, ont demandé au propriétaire de la voiture de la reculer. Celle-ci a fait une embardée en marche arrière, percutant le trottoir, avant de se retourner sur un groupe de personnes, blessant gravement une petite fille de 11 ans et l'archère Denisa Urban Barankova, qui succomba à ses blessures. L'archère Denisa Urban Barankova était l'une des figures les plus emblématiques du tir à l'arc slovaque, représentant la Slovaquie aux Jeux Olympiques de Tokyo en 2020 et de Paris en 2024. En 2021, elle a remporté la médaille de bronze au championnat d'Europe de tir à l'arc. L'année dernière, elle a décroché l'or aux Jeux mondiaux de Chengdu en Chine et en mai dernier, elle s'était qualifiée pour les Jeux européens de 2027 à Antalya en Turquie. Une enquête est ouverte pour homicide involontaire commis simultanément à des coups et blessures.
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2: La ville de Trnava a accueilli la première réunion en Slovaquie de la commission du Comité européen des régions pour la politique sociale, l'éducation, l'emploi, la recherche et la culture, le CEDEC. 132 représentants de régions et de villes des États membres de l'Union européenne y ont participé, parmi lesquels des maires, des présidents de régions, des universités et des experts en développement régional. C'est ce qu'a déclaré Josef Viskupić, président de la région autonome de Trnava, lundi à l'issue d'une conférence de presse. Les principaux thèmes abordés lors de la réunion étaient le soutien aux politiques sociales, le logement locatif, la compétitivité européenne, le développement des petites et moyennes entreprises, les start-up et l'innovation. Josef Viskupić a insisté sur la nécessité pour les politiques européennes de prendre également en compte les besoins des régions rurales. L'Europe ne doit pas être divisée entre zones rurales et centres urbains. Les programmes doivent aussi respecter les pays où le milieu rural prédomine. Nous pouvons ne pas être perçus comme une périphérie, a-t-il déclaré. Un autre sujet important de la réunion était le nouveau Bauhaus européen, une initiative visant à conjuguer développement durable, architecture et qualité de vie. Selon Josef Viskupić, les projets pilotes pourraient déboucher sur des solutions systémiques, par exemple pour la revitalisation des friches industrielles ou le développement du logement locatif. Cet événement offre à la région l'opportunité de présenter ses résultats à ses partenaires européens. Pour la région de Trnava, cet événement a été l'occasion de mettre en avant nos atouts auprès de nos partenaires européens, car nous figurons parmi les régions les plus performantes de Slovaquie en termes de PIB par habitant. Nous atteignons environ 85% de la moyenne de l'Union européenne, alors que de nombreuses parties de la région restent majoritairement rurales, a conclu Josef Viskupić.
3: Chers auditeurs, nous vous proposons maintenant de suivre sur les ondes de Radio Slovaquie Internationale la reprise de l'une de nos émissions. Bonne écoute.
4: Amis auditeurs, bonsoir depuis Bratislava et bienvenue à l'écoute de Radio Slovaquie Internationale. Merci de votre fidélité au rendez-vous quotidien proposé par la rédaction en langue française. Ici Kristina Hanáková, heureuse de vous accompagner pendant les 20 prochaines minutes avec un nouveau magazine préparé spécialement pour vous. Au programme de cette émission du mardi, deux volets bien différents mais tout aussi passionnants. Dans le cadre de la première partie de cette émission, nous prendrons la route aux côtés du voyageur et réalisateur slovaque Marek Slobodník, connu pour ses expéditions spectaculaires sur de vieilles motos Java Pionier. Il nous racontera ses aventures à travers le monde, du Kazakhstan jusqu'au Cap des Aiguilles, le point le plus au sud du continent africain. La seconde partie de l'émission de ce mardi sera consacrée pour sa part à l'entretien avec Martin Spano, pionnier de l'intelligence artificielle en Slovaquie. Tout au long de cette émission, vous retrouverez la voix de Jacques et Christina à la technique Abdul Harout et pour l'habillage musical František Strempek. Introduction terminée, il est temps de passer sans plus attendre au sujet du jour. Très belle écoute à vous, chers amis de RSI.
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4: Dans les prochaines minutes, nous partirons pour un voyage d'aventure en compagnie du voyageur, réalisateur et passionné slovaque de vieilles motos, Marek Slobodník. Marek s'est fait connaître grâce au populaire cirque jaune tchèque, avec lequel il a parcouru une bonne partie du monde à bord de véhicules légendaires de l'époque socialiste. Les célèbres Trabants. Rappelons que la Trabant ou Trabi était le symbole de l'ancienne République démocratique allemande, une petite voiture mythique à la fois emblématique et un peu moquée, devenue icône de l'Europe de l'Est. Sur son véhicule de prédilection, une petite moto Java Pionier, Il a traversé toute l'Afrique avec un groupe d'amis. De cette expédition de 5 mois est né le film « L'Afrique en pionnier » sorti dans les cinémas en 2019. Fait intéressant, si la marque Yava est une véritable légende en Europe centrale, elle n'est connue en France que des amateurs de vieilles motos et le modèle pionnier, autrefois très populaire en Tchécoslovaquie, est pratiquement inconnu. Mais Marek Slobodník a accompli de grandes choses sur ces petites machines. Sa première expédition remonte à 2010, lorsqu'il s'est rendu au lac d'Aral au Kazakhstan. À partir des images amateurs de ce voyage, il a réalisé un court-métrage intitulé « Le grand voyage des petites machines » qui a remporté le prix du meilleur film motoslovaque de l'année 2011. Et c'est justement de ces expéditions, de ces aventures, mais aussi de ce qui pousse un homme à se lancer sur les routes du monde que nous allons parler aujourd'hui avec Marek Slobodník.
5: Keď už počítam teda prvú veľkú cestu za hranice kontinentu.
3: Si je compte ma première grande expédition hors du continent, c'était en 2010, un voyage au Kazakhstan sur une petite Yawa pionnière jusqu'à la mer d'Aral. Nous voulions voir le lac avant qu'il ne disparaisse complètement, car à l'époque, on pensait qu'il allait totalement s'assécher. Ce premier long voyage a duré 2 mois et les suivants ont été de plus en plus longs.
4: On dit souvent que le premier grand voyage bouleverse notre manière de voir le monde. Pendant cette première aventure, qu'est-ce qui t'a le plus touché, émerveillé et étonné? Quelque chose que tu n'aurais jamais imaginé avant de partir?
3: Nous étions encore très inexpérimentés à ce moment-là, c'était en 2010. Il n'y avait pas encore beaucoup de smartphones et nous ne savions pas vraiment dans quoi nous nous engagions. Ce qui m'a le plus surpris, c'est la différence du monde au-delà de l'Europe. Tout y était complètement différent et j'étais frappé par la gentillesse et l'hospitalité des gens partout. Toutes les peurs et tous les préjugés que nous avions ont disparu. Ce voyage a littéralement changé ma vie. Avant, je rêvais d'avoir une Audi Quattro, le dernier téléphone à la mode. Et quand je suis revenu, mon esprit avait complètement changé. Aujourd'hui encore, les choses matérielles n'ont plus d'importance pour moi. Ce qui compte, ce sont les expériences, parce que personne ne peut vous les enlever.
4: Chaque voyageur a une destination qui le pousse dans ses retranchements, par sa nature sauvage, son climat ou ses imprévus. Pour toi, quel continent ou quel pays a été le plus exigeant, celui qui t'a mis à l'épreuve, peut-être même jusqu'à tes limites?
5: Najväčšou výzvou bola Afrika, pretože Afriku sme išli.
3: Je dirais que le plus grand défi a été l'Afrique, parce que nous l'avons traversée sur une petite moto pionnière. Tout le monde connaît cette vieille Jawa de 50 cm cubes. Devant nous, il y avait un immense continent, le plus sauvage du monde. C'était un vrai défi de le traverser tout entier jusqu'à le Cap des Aiguilles, le point le plus méridional de l'Afrique. Tout cela a été documenté dans notre film Africana a Pionieri.
4: Cette aventure était donc ton plus grand défi. As-tu rencontré des difficultés en chemin?
3: Nous étions bien préparés pour ce voyage. Nous avions même 2 mécaniciens avec nous. Bien sûr, certaines motos tombaient en panne, mais d'autres n'avaient aucun problème. Notre caméraman, par exemple, n'a presque rien eu à réparer sur la sienne. Sur la mienne, en revanche, il a fallu changer le moteur. Heureusement, nous en avions un de rechange. 3 vis à retirer et hop, c'était reparti. Les plus gros soucis, en revanche, ont été ceux de santé. Au Mozambique, nous avons attrapé le paludisme et avons passé plus de 2 semaines à l'hôpital, puis encore 2 autres à nous remettre.
4: Tu as voyagé pendant des années, souvent dans des régions reculées, parfois inaccessibles, où les conditions peuvent être extrêmes, chaleur, froid, altitude, route impossible. Peux-tu nous raconter dans quelles conditions les plus dures tu as voyagé?
5: No, to je ťažko povedať, že z ktorého pohľadu to berieme, že či z nejakého akože...
3: C'est difficile à dire, tout dépend du point de vue, climat ou bureaucratie. J'aime paradoxalement la chaleur, mais lorsque nous sommes rentrés d'Inde sur des motos diesel en passant par l'Arabie Saoudite et l'Irak, la température à la frontière entre le Koweït et l'Irak atteignait 49 degrés à l'ombre. C'était sans doute l'extrême le plus dur. Nous ne pouvions rouler que la nuit. Côté administratif, le retour d'Inde vers la maison a aussi été très compliqué, car pour la première fois, nos motos n'étaient pas enregistrées dans l'Union européenne. Nous avons découvert que voyager avec des véhicules non européens était incroyablement difficile. L'un des voyages les plus éprouvants que nous ayons fait.
4: Lorsqu'on traverse des régions parfois instables, on est exposé à des risques imprévisibles, qu'ils soient liés au climat, aux accidents ou à la sécurité. Au cours de toutes ces expéditions sur tes petites motos, est-il arrivé de te sentir vraiment en danger ou que tu aies craint pour ta vie?
5: To nie, mal som akože rešpekt, mnohokrát keď sme...
3: Non, pas vraiment peur, mais du respect, oui, souvent. Par exemple, avant d'entrer au Soudan ou en Irak, on s'attendait à des dangers. Mais à chaque fois, c'était l'inverse. Les gens y étaient d'une gentillesse et d'une hospitalité incroyable. Une seule fois en Éthiopie, nous avons eu vraiment peur. Nous campions au milieu de nulle part, il pleuvait, et soudain, des hommes armés de fusils d'assaut nous ont encerclés. Ils étaient enveloppés dans des couvertures, prétendaient être policiers, mais nous ne les croyons pas. Nous n'avons pas eu le choix. Ils nous ont emmenés dans une maison délabrée, sans enseigne, rien. Tout paraissait suspect. Nous avons découvert ensuite que c'était une prison. Heureusement, c'était bien des policiers et tout s'est bien terminé. Mais à part cet épisode, nous n'avons jamais eu d'autres mauvaises expériences.
4: Tu as parcouru des dizaines de pays, souvent dans des régions reculées où la cuisine locale peut réserver bien des surprises. Parmi toutes ces expériences, quel est le plat le plus étrange, le plus inattendu ou le plus mémorable que tu aies goûté à l'étranger? Et surtout, as-tu réussi à le finir?
3: On me pose souvent cette question. Aujourd'hui, tout me paraît normal, mais je me souviens qu'au Pérou, un vieux monsieur m'a fait goûter une pomme de terre spéciale. Il m'a expliqué qu'elle avait 7 ou 8 ans et que c'était une rareté réservée aux invités d'honneur. La pomme de terre était complètement moisie. Elle tenait grâce à la moisissure. Il m'a dit qu'il la cuisait ainsi et la servait aux personnes qu'il respecte le plus. Alors, j'en ai goûté un morceau et j'ai survécu.

0: Bienvenue, chers auditeurs, à l'écoute de l'entretien d'aujourd'hui, dans lequel nous allons aborder le sujet fascinant de l'intelligence artificielle. J'ai eu le privilège de rencontrer en personne l'un des experts les plus respectés dans ce domaine en Slovaquie, M. Martin Spano. Cet informaticien est connu non seulement pour ses connaissances professionnelles dans ce domaine de l'intelligence artificielle, mais aussi pour sa participation active au développement des technologies de ce domaine dans notre pays. Aujourd'hui, nous allons parler avec lui des tendances actuelles dans le domaine de l'intelligence artificielle, de ses applications et des défis auxquels nous sommes confrontés. Nous nous sommes rencontrés récemment à Trenčín, où une conférence sur l'intelligence artificielle dans l'industrie artistique a été organisée et dans le cadre de laquelle M. Spano y a donné une conférence. Bienvenue, Martin.
1: Sme tu viac menej kvôli novembru 2022, kedy bol vydaný ChatGPT.
2: J'y suis venu principalement grâce à un événement survenu en novembre 2022, la naissance de ChatGPT. C'est à ce moment que le monde entier a découvert l'utilité de l'intelligence artificielle. Je dirais que l'intelligence artificielle existe depuis, disons, une bonne dizaine d'années, sous la forme de mécanismes de recommandation sur les réseaux sociaux. Mais cela existait avant tout au niveau scientifique. Aujourd'hui, tout le monde peut l'essayer très facilement et c'est pourquoi elle est si populaire.
0: La conférence d'aujourd'hui porte sur l'intelligence artificielle dans l'industrie créative. Quels sont donc les avantages de l'intelligence artificielle pour l'industrie créative, non seulement en Slovaquie, mais aussi dans le monde entier?
2: L'intelligence artificielle, c'est comme l'électricité, c'est-à-dire qu'elle augmente le niveau de l'intelligence. C'est à nous de décider dans quel secteur nous l'utilisons. Aujourd'hui, dans le cadre de la conférence, je vais parler de l'industrie des arts créatifs, où l'intelligence artificielle peut faciliter le processus de production d'une œuvre d'art, qu'il s'agisse d'une vidéo ou de musique.
0: L'intelligence artificielle a ses adeptes, mais bien évidemment, elle a aussi des détracteurs qui craignent qu'elle ne leur prenne leur emploi.
2: Au 19e siècle, il existait le métier de réveilleur, exercé par un homme. Il avait un long bâton qu'il frappait sur les fenêtres tous les matins pour réveiller les gens, car il n'avait pas d'autre réveil à l'époque. Bien sûr, ce métier a disparu. Je dirais tout simplement que certaines professions disparaissent, d'autres naissent, qui sont très souvent beaucoup plus significatives, beaucoup plus intéressantes. Le seul risque qui peut s'avérer est le fait que tout évolue plus vite que l'automatisation. C'est pourquoi nous devons tout faire pour nous adapter à cette vitesse. Si nous parvenons à gérer cela, la transition ne posera pas de problème non plus.
0: Puisque nous sommes à la radio, j'ai désiré savoir comment l'intelligence artificielle pourrait aider, par exemple, les rédacteurs.
2: Je ne travaille pas à la radio, mais je dirais qu'un rédacteur, par exemple, lorsqu'il enregistre une interview comme celle-ci, les auditeurs ne le voient pas. Mais si vous approchez le microphone de ma bouche, cela signifie que le son est enregistré. Et ce serait bien d'avoir le son enregistré directement dans le texte. Il existe aujourd'hui plusieurs intelligences artificielles qui peuvent le faire. Elle transforme votre audio ou votre vidéo en texte en quelques minutes. Et bien sûr, le rédacteur a plus de facilité à travailler avec le texte qu'à le transcrire lui-même.
0: En ce qui concerne le domaine de l'industrie créative, notre interlocuteur nous a parlé de la façon dont l'intelligence artificielle commence à être utilisée, par exemple dans la peinture, dans le graphisme. Quelles sont donc les nouveautés dans ce domaine?
2: Les innovations y sont à la limite. Vous savez, vous devez fixer certaines limites de ce qui est socialement acceptable à l'heure actuelle, parce qu'un logiciel de smartphone peut modifier une photo où toutes les personnes sourient. En même temps, l'intelligence artificielle peut faire apparaître des personnes qui n'étaient pas sur la photo. Tout cela était bien sûr possible avant, mais aujourd'hui c'est plus simple, et ces possibilités sont à la portée de chaque personne ordinaire. En ce qui concerne les vidéos, nous pouvons créer une vidéo en entrant du texte ou en entrant une image pour créer une vidéo. Ce sont des choses fascinantes. Par exemple, une vidéo a été publiée sur mes réseaux sociaux cet été et elle a été visionnée 1 million de fois. Dans le cadre de celle-ci, à l'aide de l'intelligence artificielle, j'ai utilisé une photo très célèbre de Ludovic Tour et beaucoup de gens ont écrit que grâce à cette vidéo, ils savent enfin comment il était. Mais je dois préciser qu'il s'agit plus d'un fruit d'imagination, d'une intelligence artificielle que de la réalité. Mais en tout cas, c'est une chose intéressante.
0: Vos réflexions sur l'intelligence artificielle sont très intéressantes et ouvrent un large éventail de sujets. En effet, l'intelligence artificielle a un potentiel énorme non seulement dans le domaine de la technologie, mais aussi dans des questions philosophiques profondes sur l'homme et son existence.
2: Pourquoi je m'intéresse à l'intelligence artificielle? Ce n'est pas parce que je veux devenir riche, même si cela serait bien. Mais plutôt parce qu'en développant l'intelligence artificielle, nous contribuons aussi à faire avancer les connaissances sur des grandes questions, c'est-à-dire, par exemple, ce que signifie être humain, ce qu'est l'âme, comment elle est apparue ou ce qu'elle sera après la mort.
0: Selon les dires de Martin Spano, l'intelligence artificielle a un grand potentiel pour l'avenir.
2: Elle peut vaincre toutes les maladies de civilisation grâce à la productivité qu'elle nous apportera. Le travail peut devenir facultatif, c'est-à-dire que chacun peut faire ce qu'il veut faire et ce qu'il aime, ce qui l'épanouit. Tout cela est le potentiel de l'intelligence artificielle qui, si nous nous y efforçons, pourrait peut-être atteindre nos petits-enfants.
0: En juillet, l'Association pour l'éthique, le développement, l'éducation et l'innovation en intelligence artificielle a été créée en Slovaquie. Son objectif est de devenir une plateforme unificatrice et un lieu de promotion de l'innovation, mais surtout un lieu de conversation mettant l'accent sur les normes éthiques élevées et des considérations morales.
2: C'est un sujet qui n'est pas facile, mais il est bon que quelqu'un s'en occupe. L'intelligence artificielle peut faire beaucoup de mal, mais j'essaie de me concentrer davantage sur la façon dont elle peut aider. J'essaie de me mettre dans l'état d'esprit suivant. Demain, il pleuvra. Je suis content qu'il va pleuvoir parce qu'il pleuvrait même si je n'étais pas content. Donc, puisque l'intelligence artificielle existe et qu'elle est là, utilisons-la pour les bonnes choses, bien sûr. Je suis peut-être naïf, mais je suis comme ça.
0: À la fin de notre rencontre, Martin Spano nous a confié que sa vie professionnelle actuelle correspondait à ce qu'il a toujours voulu faire, c'est-à-dire vivre son rêve d'éduquer les gens dans le domaine de l'intelligence artificielle.
2: Ce que j'essaie de faire, c'est de faire en sorte que le plus grand nombre possible de personnes m'enregistrent. Que grâce à moi, le plus grand nombre possible de personnes enregistrent l'intelligence artificielle. Mon rêve est qu'elle soit utilisée partout dans le monde. Mais ce n'est bien sûr qu'un rêve. Je voudrais que l'intelligence artificielle soit utilisée par le plus grand nombre possible de personnes en Slovaquie afin de contribuer à une meilleure situation dans notre pays à l'avenir.

Et c'est tout, chers amis, pour cette émission de ce mardi. Nous vous remercions de votre écoute et espérons à la prochaine sur les ondes de RSI. Ahoy!

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1: Soyez les bienvenus à l'écoute du blog d'actualité préparé et présenté ce mercredi 24 juin 2026 par Kristina Hanáková selon les sources des agences de presse slovaques. Nous voici avec nos principaux titres.
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1: La coopération du groupe de Visegrad relancée. Début de campagne électorale pour les collectivités territoriales. La diplomatie slovaque salue le travail des femmes diplomates. Les premiers ministres des pays du groupe de Visegrad se sont réunis après 2 ans de pause dans la ville hongroise de Gödöllő. Ils se sont engagés à relancer leur coopération régionale. Ils souhaitent se concentrer sur les sujets qui les rapprochent, notamment les prix de l'énergie, les projets de défense et l'élargissement de l'Union européenne. Le premier ministre polonais Donald Tusk a déclaré que les pays du V4 pourraient peser davantage sur la politique européenne s'ils agissaient de manière coordonnée. Son homologue tchèque Andrej Babiš a pour sa part affirmé que le groupe de Visegrad représentait l'avenir de l'Europe. Le premier ministre slovaque Robert Fico a souligné que le V4 avait été très fort par le passé et qu'il devait retrouver cette influence. Selon lui, les 4 pays ont l'ambition de redevenir un acteur important en Europe. Il a également rappelé que la présidence slovaque du groupe de Visegrad débuterait le 1er juillet dans un contexte international particulièrement exigeant. Les élections couplées des municipales et des régionales se tiendront le 24 octobre de cette année. La date du scrutin a été annoncée hier mardi par le président du Parlement slovaque, Richard Raši. La décision officielle sera publiée au journal officiel ce mercredi 24 juin. Les électeurs seront appelés à élire pour un mandat de 4 ans le même jour et dans le même bureau de vote les maires des communes et des villes, les présidents des régions autonomes ainsi que les membres des conseils municipaux, locaux et régionaux. À l'occasion de la Journée internationale des femmes dans la diplomatie, le ministre slovaque des Affaires étrangères et européennes, Juraj Blanár, a souligné que la diplomatie moderne ne pouvait se passer de l'expertise, de l'expérience et de la perspective des femmes qui contribuent à façonner les relations internationales et à relever les défis mondiaux. La diplomatie a besoin de la diversité des points de vue, des expériences et des approches. Aujourd'hui, les femmes occupent avec succès des postes à tous les niveaux de notre ministère et participent de manière significative à la promotion des intérêts de politique étrangère de la République slovaque. Leurs compétences, leur professionnalisme et leur engagement constituent une composante essentielle de la diplomatie slovaque comme de la diplomatie mondiale, a déclaré le ministre.
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1: La gare principale de Bratislava est en cours de modernisation. Les travaux de rénovation de base ont déjà commencé et devraient être achevés d'ici la fin du mois de septembre de cette année. Ils comprennent notamment la rénovation complète des sanitaires ainsi que la création d'une liaison entre le couloir de sortie et le hall principal. C'est ce qu'a annoncé hier mardi le ministre des Transports, Josef Raš, qui a également confirmé le lundi 22 juin sa candidature au poste de maire de Bratislava. Dans le cadre de ces travaux, des systèmes de climatisation seront installés dans les salles d'attente, les conditions actuelles ne répondant pas aux normes d'hygiène. Les voyageurs pourront bientôt profiter d'une salle d'attente climatisée, a déclaré le ministre. Parallèlement, la préparation de la documentation technique technique pour la rénovation complète de la gare principale, y compris sa partie classée au patrimoine, a également débuté. Ces travaux de conception devraient être achevés vers la fin de cette année. Les chemins de fer de la République slovaque pourront ensuite lancer un appel d'offres pour sélectionner l'entreprise chargée de la rénovation complète, a précisé le ministre. Selon lui, les démarches administratives devraient progresser suffisamment rapidement pour permettre au ministère des Transports, dans sa composition actuelle, de signer le contrat et de lancer symboliquement le projet par une cérémonie de pose de la première pierre. Le ministre a ajouté que le coût prévisionnel de la rénovation complète de la gare est estimé à environ 20 millions d'euros. Nous cherchons à financer ce projet grâce aux fonds européens. C'est pourquoi une procédure d'autorisation plus complexe a été choisie, notamment en coopération avec les services du patrimoine, afin de garantir une préparation technique irréprochable et d'éviter tout problème lors de l'obtention des financements européens, a-t-il expliqué.
2: Bonjour chers auditeurs, je vous retrouve avec grand plaisir dans cette émission du milieu de semaine où l'on y aborde la politique, l'économie et le sociétal de la Slovaquie. Comme chaque dernier mercredi du mois, c'est notre rubrique automobile avec Martine Chebesta qui compose cette émission. Et aujourd'hui, cette rubrique sera un peu spéciale car notre invité a allié automobile et art en allant sur les pas du peintre Claude Monet à l'occasion du centenaire de sa mort. Comme à l'accoutumée, nous retrouvons Romana, notre ingénieur du son, Radomir et notre illustrateur musical, et Marie-Ondine, votre hôte, pour la demi-heure à suivre. Je vous souhaite une bonne écoute en notre compagnie.
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2: Et nous sommes en route avec Martine Chebesta. Alors, prenons la route et allons-y.
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4: Bonjour Marie-Ondine Vidal, enchantée de vous revoir.
2: Bonjour Martine. Alors aujourd'hui, on se retrouve pour un événement spécial parce que le mois dernier, fin mai, vous êtes allé où ? Dites-nous.
4: Je suis allé en France, bien sûr.
2: Quoi ? Vous êtes allé en France ?
4: Oui.
2: Sans moi en plus.
4: C'est la vie. Parce que c'est 100 ans de décès de Claude Monet, le peintre très important pour les impressionnistes et pour tous les amateurs de l'art.
2: Vous avez fait une sorte de pèlerinage, c'est ça, sur les pas de Monet ?
4: Oui, c'était le voyage ou pèlerinage sur les pas de Monet. J'ai visité Rouen, Le Havre, Giverny bien sûr, et Paris.
2: Vous êtes parti de Bratislava, c'est ça ?
4: J'ai pris
2: en
4: la
2: voiture ?
4: Oui, c'était en voiture, tout à fait. Ça fait 3300 km. J'ai pris la Renault Clio avec le moteur hybride. Je partais de Bratislava, traversais l'Autriche et l'Allemagne jusqu'au Rouen. Et après, Le Havre, Giverny et Paris.
2: Racontez-nous un peu. Alors, première étape à Rouen.
4: Ah, oui, première étape à Rouen.
2: Donc attendez, vous êtes parti à quelle heure de Bratislava ?
4: C'était vers 5h d'après-midi, lundi.
2: Et vous êtes arrivé le lendemain à 15h à Rouen sans vous arrêter ? Quelle machine chez Besta !
4: Non. C'était avec les arrêts, bien sûr, pour prendre l'essence et pour un petit repos.
2: Racontez-nous, Rouen, ça vous a plu ?
4: Oui, c'était très intéressant. Il y a beaucoup de choses qui sont intéressantes dans la ville. Mais si on parle de Claude Monet, c'est surtout la cathédrale. Parce que la cathédrale, elle est vraiment magique. Claude Monet, il fait vers trentaine des œuvres de la cathédrale dans les différents temps de l'année, dans différents temps de jour. Si c'était le matin, le soir, l'après-midi, pluie, plein soleil. Alors, il y a beaucoup des œuvres avec la cathédrale de Rouen. Alors, la cathédrale, c'est un endroit vraiment très intéressant.
2: En plusieurs endroits, il y a des petits panneaux comme ça, explicatifs, avec l'œuvre imprimée dessus, qui explique un petit peu.
4: Oui.
2: Et
4: c'est
2: on
4: ça.
2: Peut voir en vrai le sujet de la peinture. Que ce soit oui. la cathédrale, que ce soit la ville.
4: Que ce soit une vue panoramique au-dessous de Rouen. Pour moi, c'est intéressant parce que c'est quelque chose comme dialogue parmi l'œuvre et la réalité. Il faut ajouter que Rouen est important même pour son frère Léon, qui a beaucoup supporté Claude Monet. Et il était chimiste et il a développé les couleurs synthétiques utilisées par Claude Monet.
2: Ah, c'est une affaire de famille alors, on ne le savait pas.
4: Oui, Léon a aussi acheté les œuvres de Claude Monet et pendant les ventes en enchères, il a augmenté les prix des œuvres pour augmenter la valeur des œuvres de Claude Monet.
2: Oh, c'est sympa ça, ça c'est un bon frère.
4: Rouen est intéressant aussi pour l'histoire liée avec Jeanne d'Arc. Ces derniers moments se sont déroulés dans cette ville où, sur la place du Vieux Marché, se trouvait son bûcher. Aujourd'hui, s'y trouve une croix énorme. Ce moment est aussi représenté par une église moderne de 1979, car le toit de l'église ressemble aux flammes d'un feu.
2: Là-bas, vous y avez vu aussi un restaurant qui a une particularité.
4: Oui, le restaurant s'appelle La Couronne. Elle est située sur la place du Vieux Marché. Et le menu de restaurant est décoré des dessins de Monet.
2: Un bel hommage, alors. Il n'y a pas que Rouen qui est la seule ville en Normandie qui est liée à Monet. Vous avez aussi mentionné Le Havre. Donc, ça a été votre seconde destination ?
4: Oui, c'est ça. Claude Monet, il a vécu, il a beaucoup travaillé au Havre, mais c'est pas seulement le Havre, c'est aussi Saint-Nazaire, un petit village qui est juste à côté du Havre. Pour la route, j'ai emprunté la nationale, spécialement pour voir la nature et l'environnement, disons, impressionniste. Avec tous les champs, les paysages vallonnés, les villages typiques et le grand nombre de couleurs. C'est un moment vraiment magnifique, même de point de vue de voyage, même de point de vue de l'esthétique du pays.
2: Elle est belle, hein, la France.
4: De point de vue esthétique, vraiment très belle. Au Havre, j'ai visité la commune de Saint-Andrés, qui est limitrophe et a une plateforme d'observation panoramique vers la Manche.

0: célèbre. Et en même temps, une grande surprise, deux tableaux de dimension 15,2 mètres sur 2,66 mètres.
1: Très, très large.
0: Oui, c'est énorme, c'est énorme. C'est vraiment de grands tableaux.
1: Alors, c'est des tableaux qui avaient une particularité.
0: Oui, ils ont été créés en Lego par l'artiste chinois Ai Weiwei. Et chacun est composé de 650 000 briques de Lego.
1: Ça en fait des paquets de Lego à déballer.
0: Oui, j'ai posé la question aux dames au musée. Est-ce qu'ils n'ont pas peur que les enfants vont démonter des briques de Lego? Elles disaient non, c'est bon, nous avons quelques briques préparées pour remplacer. Et s'il passe quelque chose, nous avons une ligne directe vers Lego.
1: C'est joli, ça représente vraiment bien les nymphéas.
0: Oui, c'est excellent. J'ai mis les photos sur les réseaux sociaux et on peut voir que si on est assez éloigné, on peut pas voir que c'est pixelisé. En reculant, on voit que l'image. On voit pas les petites pièces de Lego. C'est vraiment impressionnant. Et au Havre, j'ai également visité une église très intéressante, l'église Saint-Joseph, construite dans le style brutaliste. Elle dégage une atmosphère vraiment magique, magnifiée par les superbes vitraux. Monet, il aura été émerveillé par le jeu de lumière à l'intérieur.
1: Martine Chebesta, après le Havre, où est-ce que vous êtes allée? Parce que c'est la mer là après, donc fallait faire demi-tour.
0: Oui, il fallait faire demi-tour, il fallait aller à Paris. Mais Le Havre, Paris, il y a une petite ville au milieu.
1: Giverny!
0: Oui, c'est Giverny, où Claude Monet a vécu pendant 42 ans. La deuxième moitié de sa vie, il a passé au Giverny. Alors oui, c'est un endroit très très lié à Claude Monet. J'ai visité sa maison et ses jardins, qui sont incontournables pour tout amateur de l'art. Un lac orné de nymphéas et son pont japonais unique composent le lieu. Mais aussi les jardins à côté de la maison. Soudain, on a l'impression de faire partie d'un grand tableau impressionniste. J'ai aussi parlé aux jardiniers, ils sont partout. Ils m'ont dit que vous pouviez visiter les jardins d'avril à novembre. Il y a toujours des fleurs qui fleurissent à des moments différents. Mais si l'on veut voir les nymphéas en fleurs, il faut venir fin juillet, début août.
1: Vous avez une petite anecdote, non, Martine, à nous raconter concernant Giverny. Vous avez rencontré quelqu'un qui connaît en plus votre journal.
0: C'était notre journal en Allemagne, Automotor und Sport. C'était un monsieur de sécurité. Nous avons parlé ensemble et quand il a trouvé que je travaille pour un journal automobile, il me présentait sa voiture qui s'appelle Lotus. C'est une voiture vraiment très sympa, sportive. Et nous avons parlé, son rêve est d'avoir une Aston Martin, voiture vraiment sportive avec 12 cylindres, voiture vraiment de luxe. Je lui ai donné une idée. Bon, si vous travaillez dans Maison Monet, vous pouvez prendre un tableau et ça peut faire un échange pour Aston Martin. Il me disait non, c'est toujours les copies des œuvres qui sont présentées dans la maison Monet. Alors nous avons fait une blague. Si ce sont les copies, il peut avoir Lotus. Si ce sont les origines, il puisse avoir Aston Martin. Mais c'est plutôt une anecdote drôle pour rigoler, pas donner un mot de vie pour devenir le possesseur de Aston Martin.

0: On est déjà sur le chemin du retour, là, avec un arrêt donc à la capitale.
1: À la capitale, c'est sûr, si vous cherchez les œuvres non seulement de Claude Monet, mais aussi des autres impressionnistes, il faut aller à Paris. Il y a plusieurs musées qui sont spécialisés aux impressionnistes et même à Claude Monet. De mon point de vue, si vous aimez les nymphéas, il faut aller à Orangerie, dans le jardin de Tuileries, parce que là, il y a deux salles avec les grands tableaux. Et là, vous pouvez s'installer et regarder les tableaux. Et c'est vraiment un moment impressionnant.
0: On peut vraiment s'imprégner des tableaux.
1: Oui, et on peut sentir la force et l'énergie des tableaux. C'est vrai que Claude Monet, quand il a commencé

0: À travailler sur ces tableaux. Il a déjà perdu sa vue et on peut voir qu'il n'y a pas tellement de couleurs sur ses œuvres, mais il y a une énergie énorme. Et il a voulu que ses œuvres soient dans un espace spécial, mais il n'a jamais vu l'exposition à l'Orangerie parce qu'il est mort avant de l'installation des œuvres. Et après, c'était bien sûr le musée d'Orsay. Parce que le musée d'Orsay, c'est le musée spécialisé aux impressionnistes. Je me disais que j'ai une mission, voir les œuvres de Claude Monet. Alors j'ai passé autour de Rodin, Cézanne et tous les grands maîtres pour voir les œuvres de Claude Monet. Alors de mon point de vue, j'ai pas donné assez de respect aux autres artistes importants qui sont au musée d'Orsay. Je suivais que les pas de Claude Monet. Et ce que je propose aux touristes pour visiter Paris, c'est visiter le musée qui s'appelle Marmottan Monet, où se trouve l'œuvre le plus important de l'impressionnisme, Impression Soleil Levant.
1: Revenons à l'automobile, vous y avez fait un petit hommage justement, Place du Tertre.
0: Oui, comme je voyageais avec Renault Clio, pour moi c'était aussi important et intéressant de monter aux places du Tertre, Montmartre, parce que là il y a une plaque en marbre qui confirme qu'en 1898, sur la place du Tertre, Louis Renault fut le premier à y monter avec une véhicule à pétrole, marquant ainsi le départ de l'industrie automobile française.
1: Alors ça c'est un beau petit clin d'œil alors, parce que vous y êtes allé avec une Renault Clio hybride.
0: Oui.
1: Sixième génération.
0: Cette année, la sixième génération de Renault Clio est présentée.
1: Ça en fait des petits-enfants, puis la première Clio. Hein.
0: Mais c'est une voiture qui est déjà assez grande. Et si vous comparez les dimensions de la nouvelle Clio avec les dimensions de la première Renault Mégane, déjà la nouvelle Clio est un peu plus grande que la première Mégane de l'époque. On peut dire que même une voiture qu'on connaît comme la Citadine est capable de faire 3300 km dans une semaine. Et avec une consommation vraiment excellente, le moteur hybride est vraiment très très très efficace parce que ma consommation était 4,5 litres sur 100. Et ça, j'ai passé par l'Autriche, par l'Allemagne, sur les autoroutes.
1: Et vous aviez combien d'autonomie?
0: Ça fait plus que 700 km d'autonomie.
1: Pas mal.
0: Oui.
1: Et alors à Paris, est-ce que vous êtes passé par la place de l'Étoile? C'est le cauchemar de tous ceux qui viennent à Paris en voiture. Mais moi, je me rappelle, j'ai passé donc mon permis de conduire à Paris, évidemment, comme bonne parisienne. Et c'était le fameux test. Est-ce qu'on survit à la place de l'Étoile? Alors, Martine oui. Chebesta, si vous êtes là, je suppose que vous avez survécu aussi.
0: Bien sûr, j'ai dû passer la place Étoile. Pour moi, c'est toujours intéressant d'avoir la possibilité de tourner l'Arc de Triomphe. Et pour obtenir virtuellement le permis de conduire parisien. Alors oui, j'ai passé avec Clio, c'était pas tellement grand problème, même si c'est des jeudis après-midi, avec toutes les voitures possibles de passer par là. Alors c'était vraiment de grands bouchons, mais tout est bien passé. J'ai fait deux tours autour de l'Arc de Triomphe.
1: Deux tours?
0: Oui, bien sûr, parce qu'on sait peu.
1: Ils leur demandent en plus.
0: Un tour, c'est très peu, il faut faire deux au minimum.
1: Alors vous voulez votre tampon? Je vous le fais, votre tampon.
0: Voilà. Merci beaucoup.
1: Donc ça va, ça a été, la voiture s'est bien comportée.
0: Oui, j'étais impressionné par la nouvelle Clio, non seulement à cause de la consommation, mais aussi à cause de son comportement routier. Comme j'ai voyagé seul, c'était assez agréable et disons confortable de faire tellement de kilomètres avec une Renault Clio.

0: Pour conclure cette rubrique spéciale pour les 100 ans de Monet, une chose positive et une chose négative lors de votre pèlerinage.
1: Chose positive, hors de la voiture. Si on parle que de Claude Monet, pour moi c'était impressionnant de voir que c'était pas les œuvres de Monet qui sont intéressantes. Pour moi, c'était très important de voir que Claude Monet, il a inspiré même d'autres artistes. C'était intéressant de voir qu'il est toujours vivant, qu'il existe. Pour moi, c'était intéressant de voir les panneaux explicatifs à Rouen, même au Havre. Le dialogue parmi le paysage et l'œuvre, c'était très intéressant. Le moment intéressant était aussi les nymphéas en Lego, bien sûr. Et voir les nymphéas à l'orangerie, c'était pour moi un moment vraiment magique.
0: La chose négative ?
1: La chose négative, le prix de parking à Paris. Parce que même si j'avais une Renault Clio, c'est une voiture vraiment légère.
0: Neuve et peu consommante, puisqu'elle est hybride.
1: C'est ça. En plus, j'ai dû payer le parking comme le visiteur avec voiture lourde.
0: Comme les SUV.
1: Comme les SUV, parce que j'avais une immatriculation slovaque. Et toutes les machines où on peut payer le parking sont liées seulement avec les immatriculations françaises. Le système n'était pas capable de reconnaître la voiture, alors j'ai dû payer 12 euros par heure.
0: Ah mais attendez, bientôt on va avoir le périphérique à 30 km/h et vous pourrez y aller en vélo.
1: En périphérique, j'ai pu rouler 90 au max.
0: Oh, faut pas le dire ça.
1: De mon point de vue, c'est mieux d'arrêter la voiture à l'hôtel, un peu éloigné de centre de ville et prendre le RER et le métro.
0: Très bien, merci Martine Chebesta pour ce voyage et ce pèlerinage sur les pas de Claude Monet et d'avoir visité nos belles régions.
1: Merci beaucoup, c'était vraiment impressionnant.
0: Comme les impressionnistes. Alors au mois prochain, Martine ?
1: Oui.
0: Très bien, à bientôt.
1: À bientôt.

0: Merci d'avoir suivi cette émission. Je vous retrouve la semaine prochaine pour d'autres sujets concernant la petite Slovaquie.
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1: Soyez les bienvenus à l'écoute du blog d'actualité préparé et présenté ce mercredi 24 juin 2026 par Kristina Hanáková selon les sources des agences de presse slovaques. Nous voici avec nos principaux titres.
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1: La coopération du groupe de Visegrad relancée. Début de campagne électorale pour les collectivités territoriales. La diplomatie slovaque salue le travail des femmes diplomates. Les premiers ministres des pays du groupe de Visegrad se sont réunis après 2 ans de pause dans la ville hongroise de Gödöllő. Ils se sont engagés à relancer leur coopération régionale. Ils souhaitent se concentrer sur les sujets qui les rapprochent, notamment les prix de l'énergie, les projets de défense et l'élargissement de l'Union européenne. Le premier ministre polonais Donald Tusk a déclaré que les pays du V4 pourraient peser davantage sur la politique européenne s'ils agissaient de manière coordonnée. Son homologue tchèque Andrej Babiš a pour sa part affirmé que le groupe de Visegrad représentait l'avenir de l'Europe. Le premier ministre slovaque Robert Fico a souligné que le V4 avait été très fort par le passé et qu'il devait retrouver cette influence. Selon lui, les 4 pays ont l'ambition de redevenir un acteur important en Europe. Il a également rappelé que la présidence slovaque du groupe de Visegrad débuterait le 1er juillet dans un contexte international particulièrement exigeant. Les élections couplées des municipales et des régionales se tiendront le 24 octobre de cette année. La date du scrutin a été annoncée hier mardi par le président du Parlement slovaque, Richard Draši. La décision officielle sera publiée au journal officiel ce mercredi 24 juin. Les électeurs seront appelés à élire pour un mandat de 4 ans le même jour et dans le même bureau de vote les maires des communes et des villes, les présidents des régions autonomes ainsi que les membres des conseils municipaux, locaux et régionaux. À l'occasion de la Journée internationale des femmes dans la diplomatie, le ministre slovaque des Affaires étrangères et européennes, Juraj Blanár, a souligné que la diplomatie moderne ne pouvait se passer de l'expertise, de l'expérience et de la perspective des femmes qui contribuent à façonner les relations internationales et à relever les défis mondiaux. La diplomatie a besoin de la diversité des points de vue, des expériences et des approches. Aujourd'hui, les femmes occupent avec succès des postes à tous les niveaux de notre ministère et participent de manière significative à la promotion des intérêts de politique étrangère de la République slovaque. Leurs compétences, leur professionnalisme et leur engagement constituent une composante essentielle de la diplomatie slovaque comme de la diplomatie mondiale, a déclaré le ministre.
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1: La gare principale de Bratislava est en cours de modernisation. Les travaux de rénovation de base ont déjà commencé et devraient être achevés d'ici la fin du mois de septembre de cette année. Ils comprennent notamment la rénovation complète des sanitaires ainsi que la création d'une liaison entre le couloir de sortie et le hall principal. C'est ce qu'a annoncé hier mardi le ministre des Transports, Josef Raj, qui a également confirmé le lundi 22 juin sa candidature au poste de maire de Bratislava. Dans le cadre de ces travaux, des systèmes de climatisation seront installés dans les salles d'attente, les conditions actuelles ne répondant pas aux normes d'hygiène. Les voyageurs pourront bientôt profiter d'une salle d'attente climatisée, a déclaré le ministre. Parallèlement, la préparation de la documentation technique technique pour la rénovation complète de la gare principale, y compris sa partie classée au patrimoine, a également débuté. Ces travaux de conception devraient être achevés vers la fin de cette année. Les chemins de fer de la République slovaque pourront ensuite lancer un appel d'offres pour sélectionner l'entreprise chargée de la rénovation complète, a précisé le ministre. Selon lui, les démarches administratives devraient progresser suffisamment rapidement pour permettre au ministère des Transports, dans sa composition actuelle, de signer le contrat et de lancer symboliquement le projet par une cérémonie de pose de la première pierre. Le ministre a ajouté que le coût prévisionnel de la rénovation complète de la gare est estimé à environ 20 millions d'euros. Nous cherchons à financer ce projet grâce aux fonds européens. C'est pourquoi une procédure d'autorisation plus complexe a été choisie, notamment en coopération avec les services du patrimoine, afin de garantir une préparation technique irréprochable et d'éviter tout problème lors de l'obtention des financements européens, a-t-il expliqué.
2: Bonjour chers auditeurs, je vous retrouve avec grand plaisir dans cette émission du milieu de semaine où l'on y aborde la politique, l'économie et le sociétal de la Slovaquie. Comme chaque dernier mercredi du mois, c'est notre rubrique automobile avec Martine Chebesta qui compose cette émission. Et aujourd'hui, cette rubrique sera un peu spéciale car notre invité a allié automobile et art en allant sur les pas du peintre Claude Monet à l'occasion du centenaire de sa mort. Comme à l'accoutumée, nous retrouvons Romana, notre ingénieur du son, Radomir et notre illustrateur musical, et Marie-Ondine, votre hôte, pour la demi-heure à suivre. Je vous souhaite une bonne écoute en notre compagnie.
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2: Et nous sommes en route avec Martine Chebesta. Alors, prenons la route et allons-y.
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4: Bonjour Marie-Ondine Vidal, enchantée de vous revoir.
2: Bonjour Martine. Alors aujourd'hui, on se retrouve pour un événement spécial parce que le mois dernier, fin mai, vous êtes allé où ? Dites-nous.
4: Je suis allé en France, bien sûr.
2: Quoi ? Vous êtes allé en France ?
4: Oui.
2: Sans moi en plus.
4: C'est la vie. Parce que c'est 100 ans de décès de Claude Monet, le peintre très important pour les impressionnistes et pour tous les amateurs de l'art.
2: Vous avez fait une sorte de pèlerinage, c'est ça, sur les pas de Monet ?
4: Oui, c'était le voyage ou pèlerinage sur les pas de Monet. J'ai visité Rouen, Le Havre, Giverny bien sûr, et Paris.
2: Vous êtes parti de Bratislava, c'est ça ?
4: J'ai pris
2: en
4: la
2: voiture ?
4: Oui, c'était en voiture, tout à fait. Ça fait 3300 km. J'ai pris la Renault Clio avec le moteur hybride. Je partais de Bratislava, traversais l'Autriche et l'Allemagne jusqu'au Rouen. Et après, Le Havre, Giverny et Paris.
2: Racontez-nous un peu. Alors, première étape à Rouen.
4: Ah oui, première étape à Rouen.
2: Donc attendez, vous êtes parti à quelle heure de Bratislava ?
4: C'était vers 5h d'après-midi, lundi.
2: Et vous êtes arrivé le lendemain à 15h à Rouen sans vous arrêter ? Quelle machine chez Besta ?
4: Non. C'était avec les arrêts, bien sûr, pour prendre l'essence et pour un petit repos.
2: Racontez-nous, Rouen, ça vous a plu ?
4: Oui, c'était très intéressant. Il y a beaucoup de choses qui sont intéressantes dans la ville. Mais si on parle de Claude Monet, c'est surtout la cathédrale. Parce que la cathédrale, elle est vraiment magique. Claude Monet, il fait vers trentaine des œuvres de la cathédrale dans les différents temps de l'année, dans différents temps de jour. Si c'était le matin, le soir, l'après-midi, pluie, plein soleil. Alors, il y a beaucoup des œuvres avec la cathédrale de Rouen. Alors, la cathédrale, c'est un endroit vraiment très intéressant.
2: En plusieurs endroits, il y a des petits panneaux comme ça, explicatifs, avec l'œuvre imprimée dessus, qui explique un petit peu.
4: Oui.
2: Et on peut voir en vrai le sujet de la peinture, que ce soit la cathédrale, que ce soit la ville.
4: Que ce soit une vue panoramique au-dessous de Rouen. Pour moi, c'est intéressant parce que c'est quelque chose comme dialogue parmi l'œuvre et la réalité. Il faut ajouter que Rouen est important même pour son frère Léon, qui a beaucoup supporté Claude Monet. Et il était chimiste et il a développé les couleurs synthétiques utilisées par Claude Monet.
2: Ah, c'est une affaire de famille alors, on ne le savait pas.
4: Oui, Léon a aussi acheté les œuvres de Claude Monet et pendant les ventes en enchère, il a augmenté les prix des œuvres pour augmenter la valeur des œuvres de Claude Monet.
2: Oh, c'est sympa ça, ça c'est un bon frère.
4: Rouen est intéressant aussi pour l'histoire liée avec Jeanne d'Arc. Ces derniers moments se sont déroulés dans cette ville où, sur la place du Vieux Marché, se trouvait son bûcher. Aujourd'hui, s'y trouve une croix énorme. Ce moment est aussi représenté par une église moderne de 1979, car le toit de l'église ressemble aux flammes d'un feu.
2: Là-bas, vous y avez vu aussi un restaurant qui a une particularité.
4: Oui, le restaurant s'appelle La Couronne. Elle est située sur la place du Vieux Marché. Et le menu de restaurant est décoré des dessins de Monet.
2: Un bel hommage, alors. Il n'y a pas que Rouen qui est la seule ville en Normandie qui est liée à Monet. Vous avez aussi mentionné Le Havre. Donc, ça a été votre seconde destination ?
4: Oui, c'est ça. Claude Monet, il a vécu, il a beaucoup travaillé au Havre, mais c'est pas seulement le Havre, c'est aussi Saint-Nazaire, un petit village qui est juste à côté du Havre. Pour la route, j'ai emprunté la nationale, spécialement pour voir la nature et l'environnement, disons, impressionniste. Avec tous les champs, les paysages vallonnés, les villages typiques et le grand nombre de couleurs. C'était un moment vraiment magnifique, même de point de vue de voyage, même de point de vue de l'esthétique du pays.
2: Elle est belle, hein, la France.
4: De point de vue esthétique, vraiment très belle. Au Havre, j'ai visité la commune de Saint-Andrés, qui est limitrophe et a une plateforme d'observation panoramique vers la Manche. On peut bien voir les bateaux et aussi la brume sur la mer qui était moment souvent vu dans les heures de Claude Monet. Après, j'ai descendu en ville prenant la promenade au bord de la mer. Même ici, on peut trouver les panneaux explicatifs avec les œuvres de Monet et aussi autres impressionnistes, un dialogue avec le paysage. Mon but au Havre était le MUMA, c'est le Musée de l'art moderne André Malraux. Jusqu'en septembre, l'exposition Monet au Havre est présentée. Il expose l'œuvre de Monet, de sa jeunesse à ses tableaux les plus célèbres. Et en même temps, une grande surprise, deux tableaux de dimension 15,2 mètres sur 2,66 mètres.
2: Très très large.
4: Oui, c'est énorme, c'est énorme, c'est vraiment de grands tableaux.
2: Alors, c'est des tableaux qui avaient une particularité.
4: Oui, ils ont été créés en Lego par l'artiste chinois Ai Weiwei et chacun est composé de 650 000 briques de Lego.
2: Ça en fait des paquets de Lego à déballer.
4: Oui, j'ai posé la question aux dames au musée, est-ce qu'ils n'ont pas peur que les enfants vont démonter des briques de Lego ? Elles disaient non, c'est bon, nous avons quelques briques préparées pour remplacer. Et s'il passe quelque chose, nous avons une ligne directe vers Lego.
2: C'est joli, ça représente vraiment bien les nymphéas ?
4: Oui, c'est excellent. J'ai mis les photos sur les réseaux sociaux et on peut voir que si on est assez éloigné, on ne peut pas voir que c'est pixelisé. En reculant, on voit que l'image. On ne voit pas les petites pièces de Lego. C'est vraiment impressionnant. Et au Havre, j'ai également visité une église très intéressante, l'église Saint-Joseph, construite dans le style brutaliste. Elle dégage une atmosphère vraiment magique, magnifiée par les superbes vitraux. Monet, il aura été émerveillé par le jeu de lumière à l'intérieur.
2: Mmh. Martine Chebesta. Après le Havre, où est-ce que vous êtes allé? Parce que c'est la mer là après, donc fallait faire demi-tour.
4: Oui, il fallait faire demi-tour, il fallait aller à Paris. Mais le Havre, Paris, il y a une petite ville au milieu.
2: Giverny!
4: Oui, c'est Giverny, où Claude Monet a vécu pendant 42 ans. La deuxième moitié de sa vie, il a passé au Giverny. Alors oui, c'est un endroit très très lié à Claude Monet. J'ai visité sa maison et ses jardins, qui sont incontournables pour tout amateur de l'art. Un lac orné de nymphéas et son pont japonais unique compose le lieu, mais aussi les jardins à côté de la maison. Soudain, on a l'impression de faire partie d'un grand tableau impressionniste. J'ai aussi parlé aux jardiniers, ils sont partout. Ils m'ont dit que vous pouviez visiter les jardins d'avril à novembre. Il y a toujours des fleurs qui fleurissent à des moments différents. Mais si l'on veut voir les nymphéas en fleurs, il faut venir fin juillet, début août.
2: Vous avez une petite anecdote, non, Martine, à nous raconter concernant Giverny. Vous avez rencontré quelqu'un qui connaît en plus votre journal.
4: C'était notre journal en Allemagne, Automotor und Sport. C'était un monsieur de sécurité. Nous avons parlé ensemble et quand il a trouvé que je travaille pour un journal automobile, il me présentait sa voiture qui s'appelle Lotus. C'est une voiture vraiment très sympa, sportive. Et nous avons parlé, son rêve est d'avoir une Aston Martin, voiture vraiment sportive avec 12 cylindres, voiture vraiment de luxe. Je lui ai donné une idée. Bon, si vous travaillez dans Maison Monet, vous pouvez prendre un tableau et ça peut faire un échange pour Aston Martin. Il me disait non, c'est toujours les copies des œuvres qui sont présentées dans la Maison Monet. Alors nous avons fait une blague. Si ce sont les copies, il peut avoir Lotus. Si ce sont les origines, il puisse avoir Aston Martin. Mais c'est plutôt une anecdote drôle pour rigoler, pas donner un mot de vie pour devenir le possesseur de Aston Martin.
2: On est déjà sur le chemin du retour là, avec un arrêt donc à la capitale.
4: À la capitale, c'est sûr, si vous cherchez les œuvres non seulement de Claude Monet, mais aussi des autres impressionnistes, il faut aller à Paris. Il y a plusieurs musées qui sont spécialisés aux impressionnistes et même à Claude Monet. De mon point de vue, si vous aimez les nymphéas, il faut aller à Orangerie, dans le jardin de Tuileries, parce que là, il y a deux salles avec les grands tableaux. Et là, vous pouvez s'installer et regarder les tableaux. Et c'est vraiment un moment impressionnant.
2: On peut vraiment s'imprégner des tableaux.
4: Oui, et on peut sentir la force et l'énergie des tableaux. C'est vrai que Claude Monet, quand il a commencé à travailler sur ses tableaux, il a déjà perdu sa vue. Et on peut voir que... Il n'y a pas tellement de couleurs sur ses œuvres, mais il y a une énergie énorme. Et il a voulu que ses œuvres soient dans un espace spécial, mais il n'a jamais vu l'exposition à l'Orangerie, parce qu'il est mort avant de l'installation des œuvres. Et après, c'était bien sûr le musée d'Orsay, parce que le musée d'Orsay, c'est le musée spécialisé aux impressionnistes. Je me disais que j'ai une mission, voir les œuvres de Claude Monet. Alors j'ai passé autour de Rodin, Cézanne et tous les grands maîtres pour voir les œuvres de Claude Monet. Alors de mon point de vue, j'ai pas donné assez de respect aux autres artistes importants qui sont au musée d'Orsay. Je suivais que les pas de Claude Monet. Et ce que je propose aux touristes pour visiter Paris, c'est visiter le musée qui s'appelle Marmottan Monet, où se trouve l'œuvre le plus important de l'impressionnisme, Impression Soleil Levant.
2: Revenons à l'automobile, vous y avez fait un petit hommage justement, place du Tertre.
4: Oui, comme je voyageais avec Renault Clio. Pour moi, c'était aussi important et intéressant de monter aux places du Tertre, Montmartre, parce que là, il y a une plaque en marbre qui confirme qu'en 1898, sur la place du Tertre, Louis Renault fut le premier à y monter avec un véhicule à pétrole, marquant ainsi le départ de l'industrie automobile française.
2: Alors ça, c'est un beau petit clin d'œil, alors, parce que vous y êtes allé avec une Renault Clio hybride.
4: Oui.
2: Sixième génération.
4: Cette année, la sixième génération de Renault Clio est présentée.
2: Ça en fait des petits-enfants, puis la première Clio. Hein.
4: Mais c'est une voiture qui est déjà assez grande. Et si vous comparez les dimensions de la nouvelle Clio avec les dimensions de la première Renault Mégane, déjà la nouvelle Clio est un peu plus grande que la première Mégane de l'époque. On peut dire que même une voiture qu'on connaît comme la Citadine est capable de faire 3300 km dans une semaine. Et avec une consommation vraiment excellente, le moteur hybride est vraiment très très très efficace parce que ma consommation était 4,5 litres sur 100. Et ça, j'ai passé par l'Autriche, par l'Allemagne, sur les autoroutes.
2: Et vous aviez combien d'autonomie?
4: Ça fait plus que 700 km d'autonomie.
2: Pas mal.
4: Oui.
2: Et alors à Paris, est-ce que vous êtes passé par la place de l'Étoile? C'est le cauchemar de tous ceux qui viennent à Paris en voiture. Mais moi, je me rappelle, j'ai passé donc mon permis de conduire à Paris, évidemment, comme bonne parisienne. Et c'était le fameux test. Est-ce qu'on survit à la place de l'Étoile? Alors, Martine oui. Chebesta, si vous êtes là, je suppose que vous avez survécu aussi.
4: Bien sûr, j'ai dû passer par la place Étoile. Pour moi, c'est toujours intéressant d'avoir la possibilité de tourner l'Arc de Triomphe. Et pour obtenir virtuellement le permis de conduire parisien. Alors oui, j'ai passé avec Clio, c'était pas tellement grand problème, même si c'est des jeudis après-midi, avec toutes les voitures possibles de passer par là. Alors c'était vraiment de grands bouchons, mais tout est bien passé. J'ai fait 2 tours autour de l'Arc de Triomphe.
2: 2 tours?
4: Oui, bien sûr, parce qu'on sait peu.
2: Il leur demande en plus.
4: 1 tour, c'est très peu, il faut faire 2 au minimum.
2: Alors vous voulez votre tampon? Je vous le fais, votre tampon.
4: Voilà. Merci beaucoup.
2: Donc ça va, ça a été, la voiture s'est bien comportée.
4: Oui, j'étais impressionné par la nouvelle Clio, non seulement à cause de la consommation, mais aussi à cause de son comportement routier. Comme j'ai voyagé seul, c'était assez agréable et disons confortable de faire tellement de kilomètres avec une Renault Clio.

0: Pour conclure cette rubrique spéciale pour les 100 ans de Monet, une chose positive et une chose négative lors de votre pèlerinage.
1: Chose positive, hors de la voiture. Si on parle que de Claude Monet, pour moi c'était impressionnant de voir que c'était pas les œuvres de Monet qui sont intéressantes. Pour moi, c'était très important de voir que Claude Monet, il a inspiré même d'autres artistes. C'était intéressant de voir qu'il est toujours vivant, qu'il existe. Pour moi, c'était intéressant de voir les panneaux explicatifs à Rouen, même au Havre, le dialogue parmi le paysage et l'œuvre. C'était très intéressant. Le moment intéressant était aussi les nymphéas en Lego, bien sûr. Et voir les nymphéas à l'orangerie, c'était pour moi un moment vraiment magique.
0: La chose négative ?
1: La chose négative, le prix de parking à Paris. Parce que même si j'avais une Renault Clio, c'est une voiture vraiment légère.
0: Neuve et peu consommante, puisqu'elle est hybride.
1: C'est ça. En plus, j'ai dû payer le parking comme le visiteur avec voiture lourde.
0: Comme les SUV.
1: Comme les SUV, parce que j'avais une immatriculation slovaque. Et toutes les machines où on peut payer le parking sont liées seulement avec les immatriculations françaises. Le système n'était pas capable de reconnaître la voiture, alors j'ai dû payer 12 euros par heure.
0: Oh, ah mais attendez, bientôt on va avoir le périphérique à 30 km/h et vous pourrez y aller en vélo.
1: En périphérique, j'ai pu rouler 90 au max.
0: Oh, faut pas le dire ça.
1: De mon point de vue, c'est mieux d'arrêter la voiture à l'hôtel, un peu éloigné de centre de ville et prendre le RER et le métro.
0: Très bien, merci Martine Chebesta pour ce voyage et ce pèlerinage sur les pas de Claude Monet et d'avoir visité nos belles régions.
1: Merci beaucoup, c'était vraiment impressionnant.
0: Comme les impressionnistes. Alors au mois prochain, Martine ?
1: Oui.
0: Très bien, à bientôt.
1: À bientôt.

0: Merci d'avoir suivi cette émission. Je vous retrouve la semaine prochaine pour d'autres sujets concernant la petite Slovaquie.
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1: Soyez les bienvenus à l'écoute du blog d'actualité préparé et présenté ce mercredi 24 juin 2026 par Kristina Hanáková selon les sources des agences de presse slovaques. Nous voici avec nos principaux titres.
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1: La coopération du groupe de Visegrad relancée. Début de campagne électorale pour les collectivités territoriales. La diplomatie slovaque salue le travail des femmes diplomates. Les premiers ministres des pays du groupe de Visegrad se sont réunis après 2 ans de pause dans la ville hongroise de Godele. Ils se sont engagés à relancer leur coopération régionale. Ils souhaitent se concentrer sur les sujets qui les rapprochent, notamment les prix de l'énergie, les projets de défense et l'élargissement de l'Union européenne. Le premier ministre polonais Donald Tusk a déclaré que les pays du V4 pourraient peser davantage sur la politique européenne s'ils agissaient de manière coordonnée. Son homologue tchèque Andrej Babiš a pour sa part affirmé que le groupe de Visegrad représentait l'avenir de l'Europe. Le premier ministre slovaque Robert Fico a souligné que le V4 avait été très fort par le passé et qu'il devait retrouver cette influence. Selon lui, les 4 pays ont l'ambition de redevenir un acteur important en Europe. Il a également rappelé que la présidence slovaque du groupe de Visegrad débuterait le 1er juillet dans un contexte international particulièrement exigeant. Les élections couplées des municipales et des régionales se tiendront le 24 octobre de cette année. La date du scrutin a été annoncée hier mardi par le président du Parlement slovaque, Richard Draši. La décision officielle sera publiée au journal officiel ce mercredi 24 juin. Les électeurs seront appelés à élire pour un mandat de 4 ans le même jour et dans le même bureau de vote les maires des communes et des villes, les présidents des régions autonomes ainsi que les membres des conseils municipaux, locaux et régionaux. À l'occasion de la Journée internationale des femmes dans la diplomatie, le ministre slovaque des Affaires étrangères et européennes, Juraj Blanár, a souligné que la diplomatie moderne ne pouvait se passer de l'expertise, de l'expérience et de la perspective des femmes qui contribuent à façonner les relations internationales et à relever les défis mondiaux. La diplomatie a besoin de la diversité des points de vue, des expériences et des approches. Aujourd'hui, les femmes occupent avec succès des postes à tous les niveaux de notre ministère et participent de manière significative à la promotion des intérêts de politique étrangère de la République slovaque. Leurs compétences, leur professionnalisme et leur engagement constituent une composante essentielle de la diplomatie slovaque comme de la diplomatie mondiale, a déclaré le ministre.
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1: La gare principale de Bratislava est en cours de modernisation. Les travaux de rénovation de base ont déjà commencé et devraient être achevés d'ici la fin du mois de septembre de cette année. Ils comprennent notamment la rénovation complète des sanitaires ainsi que la création d'une liaison entre le couloir de sortie et le hall principal. C'est ce qu'a annoncé hier mardi le ministre des Transports, Jozef Raj, qui a également confirmé le lundi 22 juin sa candidature au poste de maire de Bratislava. Dans le cadre de ces travaux, des systèmes de climatisation seront installés dans les salles d'attente, les conditions actuelles ne répondant pas aux normes d'hygiène. Les voyageurs pourront bientôt profiter d'une salle d'attente climatisée, a déclaré le ministre. Parallèlement, la préparation de la documentation technique technique pour la rénovation complète de la gare principale, y compris sa partie classée au patrimoine, a également débuté. Ces travaux de conception devraient être achevés vers la fin de cette année. Les chemins de fer de la République slovaque pourront ensuite lancer un appel d'offres pour sélectionner l'entreprise chargée de la rénovation complète, a précisé le ministre. Selon lui, les démarches administratives devraient progresser suffisamment rapidement pour permettre au ministère des Transports, dans sa composition actuelle, de signer le contrat et de lancer symboliquement le projet par une cérémonie de pose de la première pierre. Le ministre a ajouté que le coût prévisionnel de la rénovation complète de la gare est estimé à environ 20 millions d'euros. Nous cherchons à financer ce projet grâce aux fonds européens. C'est pourquoi une procédure d'autorisation plus complexe a été choisie, notamment en coopération avec les services du patrimoine, afin de garantir une préparation technique irréprochable et d'éviter tout problème lors de l'obtention des financements européens, a-t-il expliqué.
2: Bonjour chers auditeurs, je vous retrouve avec grand plaisir dans cette émission du milieu de semaine où l'on y aborde la politique, l'économie et le sociétal de la Slovaquie. Comme chaque dernier mercredi du mois, c'est notre rubrique automobile avec Martine Chebesta qui compose cette émission. Et aujourd'hui, cette rubrique sera un peu spéciale car notre invité a allié automobile et art en allant sur les pas du peintre Claude Monet à l'occasion du centenaire de sa mort. Comme à l'accoutumée, nous retrouvons Romana, notre ingénieur du son, Radomir et notre illustrateur musical, et Marie-Ondine, votre hôte, pour la demi-heure à suivre. Je vous souhaite une bonne écoute en notre compagnie.
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2: Et nous sommes en route avec Martine Chebesta. Alors, prenons la route et allons-y.
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4: Bonjour Marie-Ondine Vidal, enchantée de vous revoir.
2: Bonjour Martine. Alors aujourd'hui on se retrouve pour un événement spécial parce que le mois dernier, fin mai, vous êtes allé où ? Dites-nous.
4: Je suis allé en France, bien sûr.
2: Quoi ? Vous êtes allé en France ?
4: Oui.
2: Sans moi en plus.
4: C'est la vie. Parce que c'est 100 ans de décès de Claude Monet, le peintre très important pour les impressionnistes et pour tous les amateurs de l'art.
2: Vous avez fait une sorte de pèlerinage, c'est ça, sur les pas de Monet ?
4: Oui, c'était le voyage ou pèlerinage sur les pas de Monet. J'ai visité Rouen, Le Havre, Giverny bien sûr, et Paris.
2: Vous êtes parti de Bratislava, c'est ça ?
4: J'ai pris la
2: voiture ?
4: Oui, c'était en voiture, tout à fait, ça fait 3300 km. J'ai pris la Renault Clio avec le moteur hybride. Je partais de Bratislava, traversais l'Autriche et l'Allemagne jusqu'au Rouen. Et après, Le Havre, Giverny et Paris.
2: Racontez-nous un peu. Alors, première étape à Rouen.
4: Ah oui, première étape à Rouen.
2: Donc attendez, vous êtes parti à quelle heure de Bratislava ?
4: C'était vers 5h d'après-midi, lundi.
2: Et vous êtes arrivé le lendemain à 15h à Rouen sans vous arrêter ? Quelle machine, Chebesta !
4: Non. C'était avec les arrêts, bien sûr, pour prendre l'essence et pour un petit repos.
2: Racontez-nous, Rouen, ça vous a plu ?
4: Oui, c'était très intéressant. Il y a beaucoup de choses qui sont intéressantes dans la ville. Mais si on parle de Claude Monet, c'est surtout la cathédrale. Parce que la cathédrale, elle est vraiment magique. Claude Monet, il fait vers trentaine des œuvres de la cathédrale dans les différents temps de l'année, dans différents temps de jour. Si c'était le matin, le soir, l'après-midi, pluie, plein soleil. Alors, il y a beaucoup des œuvres avec la cathédrale de Rouen. Alors, la cathédrale, c'est un endroit vraiment très intéressant.
2: En plusieurs endroits, il y a des petits panneaux comme ça, explicatifs, avec l'œuvre imprimée dessus, qui explique un petit peu.
4: Oui.
2: Et on peut voir en vrai le sujet de la peinture, que ce soit la cathédrale, que ce soit la ville.
4: Que ce soit une vue panoramique au-dessous de Rouen. Pour moi, c'est intéressant parce que c'est quelque chose comme dialogue parmi l'œuvre et la réalité. Il faut ajouter que Rouen est important même pour son frère Léon, qui a beaucoup supporté Claude Monet. Et il était chimiste et il a développé les couleurs synthétiques utilisées par Claude Monet.
2: Ah, c'est une affaire de famille alors, on ne le savait pas.
4: Oui, Léon a aussi acheté les œuvres de Claude Monet et pendant les ventes en enchère, il a augmenté les prix des œuvres pour augmenter la valeur des œuvres de Claude Monet.
2: Oh, c'est sympa ça, ça c'est un bon frère.
4: Rouen est intéressant aussi pour l'histoire liée avec Jeanne d'Arc. Ces derniers moments se sont déroulés dans cette ville où, sur la place du Vieux Marché, se trouvait son bûcher. Aujourd'hui, s'y trouve une croix énorme. Ce moment est aussi représenté par une église moderne de 1979, car le toit de l'église ressemble aux flammes d'un feu.
2: Là-bas, vous y avez vu aussi un restaurant qui a une particularité.
4: Oui, le restaurant s'appelle La Couronne. Elle est située sur la place du Vieux Marché. Et le menu de restaurant est décoré des dessins de Monet.
2: Un bel hommage, alors. Il n'y a pas que Rouen qui est la seule ville en Normandie qui est liée à Monet. Vous avez aussi mentionné Le Havre. Donc, ça a été votre seconde destination ?
4: Oui, c'est ça. Claude Monet, il a vécu, il a beaucoup travaillé au Havre, mais c'est pas seulement le Havre, c'est aussi Saint-Nazaire, un petit village qui est juste à côté du Havre. Pour la route, j'ai emprunté la nationale, spécialement pour voir la nature et l'environnement, disons, impressionniste. Avec tous les champs, les paysages vallonnés, les villages typiques et le grand nombre de couleurs. C'était un moment vraiment magnifique, même de point de vue de voyage, même de point de vue de l'esthétique du pays.
2: Elle est belle, hein, la France.
4: De point de vue esthétique, vraiment très belle. Au Havre, j'ai visité la commune de Saint-Andrés, qui est limitrophe et a une plateforme d'observation panoramique vers la Manche. On peut bien voir les bateaux et aussi la brume sur la mer qui était moment souvent vu dans les heures de Claude Monet. Après, j'ai descendu en ville prenant la promenade au bord de la mer. Même ici, on peut trouver les panneaux explicatifs avec les œuvres de Monet et aussi autres impressionnistes, un dialogue avec le paysage. Mon but au Havre était le MUMA, c'est le Musée de l'art moderne André Malraux. Jusqu'en septembre, l'exposition Monet au Havre est présentée. Il expose l'œuvre de Monet, de sa jeunesse à ses tableaux les plus célèbres. Et en même temps, une grande surprise, deux tableaux de dimension 15,2 mètres sur 2,66 mètres.
2: Très très large.
4: Oui, c'est énorme, c'est énorme, c'est vraiment de grands tableaux.
2: Alors, c'est des tableaux qui avaient une particularité.
4: Oui, ils ont été créés en Lego par l'artiste chinois Ai Weiwei et chacun est composé de 650 000 briques de Lego.
2: Ça en fait des paquets de Lego à déballer.
4: Oui, j'ai posé la question aux dames au musée, est-ce qu'ils n'ont pas peur que les enfants vont démonter des briques de Lego ? Elles disaient non, c'est bon, nous avons quelques briques préparées pour remplacer. Et s'il passe quelque chose, nous avons une ligne directe vers Lego.
2: C'est joli, ça représente vraiment bien les nymphéas ?
4: Oui, c'est excellent. J'ai mis les photos sur les réseaux sociaux et on peut voir que si on est assez éloigné, on ne peut pas voir que c'est pixelisé. En reculant, on ne voit que l'image. On ne voit pas les petites pièces de Lego. C'est vraiment impressionnant. Et au Havre, j'ai également visité une église très intéressante, l'église Saint-Joseph, construite dans le style brutaliste. Elle dégage une atmosphère vraiment magique, magnifiée par les superbes vitraux. Monet, il aura été émerveillé par le jeu de lumière à l'intérieur.
2: Martine Chebesta. Après le Havre, où est-ce que vous êtes allé? Parce que c'est la mer là après, donc fallait faire demi-tour.
4: Oui, il fallait faire demi-tour, il fallait aller à Paris. Mais le Havre, Paris, il y a une petite ville au milieu.
2: Giverny!
4: Oui, c'est Giverny, où Claude Monet a vécu pendant 42 ans. La deuxième moitié de sa vie, il a passé au Giverny. Alors oui, c'est un endroit très très lié à Claude Monet. J'ai visité sa maison et ses jardins, qui sont incontournables pour tout amateur de l'art. Un lac orné de nymphéas et son pont japonais unique compose le lieu, mais aussi les jardins à côté de la maison. Soudain, on a l'impression de faire partie d'un grand tableau impressionniste. J'ai aussi parlé aux jardiniers, ils sont partout. Ils m'ont dit que vous pouviez visiter les jardins d'avril à novembre. Il y a toujours des fleurs qui fleurissent à des moments différents. Mais si l'on veut voir les nymphéas en fleurs, il faut venir fin juillet, début août.
2: Vous avez une petite anecdote, non, Martine, à nous raconter concernant Giverny. Vous avez rencontré quelqu'un qui connaît en plus votre journal.
4: C'était notre journal en Allemagne, Automotor und Sport. C'était un monsieur de sécurité. Nous avons parlé ensemble et quand il a trouvé que je travaille pour un journal automobile, il me présentait sa voiture qui s'appelle Lotus. C'est une voiture vraiment très sympa, sportive. Et nous avons parlé, son rêve est d'avoir une Aston Martin, voiture vraiment sportive avec 12 cylindres, voiture vraiment de luxe. Je lui ai donné une idée. Bon, si vous travaillez dans Maison Monet, vous pouvez prendre un tableau et ça peut faire un échange pour Aston Martin. Il me disait non, c'est toujours les copies des œuvres qui sont présentées dans la Maison Monet. Alors nous avons fait une blague. Si ce sont les copies, il peut avoir Lotus. Si ce sont les origines, il puisse avoir Aston Martin. Mais c'est plutôt une anecdote drôle pour rigoler, pas donner un mot de vie pour devenir le possesseur d'Aston Martin.

0: On est déjà sur le chemin du retour, là, avec un arrêt donc à la capitale.
1: À la capitale, c'est sûr, si vous cherchez les œuvres non seulement de Claude Monet, mais aussi des autres impressionnistes, il faut aller à Paris. Il y a plusieurs musées qui sont spécialisés aux impressionnistes et même à Claude Monet. De mon point de vue, si vous aimez les nymphéas, il faut aller à Orangerie, dans le jardin de Tuileries, parce que là, il y a deux salles avec les grands tableaux. Et là, vous pouvez s'installer et regarder les tableaux. Et c'est vraiment un moment impressionnant.
0: On peut vraiment s'imprégner des tableaux.
1: Oui, et on peut sentir la force et l'énergie des tableaux. C'est vrai que Claude Monet, quand il a commencé à travailler sur ces tableaux, il a déjà perdu sa vue. Et on peut voir qu'il n'y a pas tellement de couleurs sur ses œuvres. Mais il y a une énergie énorme. Et il a voulu que ses œuvres soient dans un espace spécial. Mais il n'a jamais vu l'exposition à l'Orangerie. Parce qu'il est mort avant de l'installation des œuvres. Et après, c'était bien sûr le musée d'Orsay. Parce que le musée d'Orsay, c'est le musée spécialisé aux impressionnistes. Je me disais que j'ai une mission, voir les œuvres de Claude Monet. Alors j'ai passé autour de Rodin, Cézanne et tous les grands maîtres pour voir les œuvres de Claude Monet. Alors de mon point de vue, j'ai pas donné assez de respect aux autres artistes importants qui sont au musée d'Orsay. Je suivais que les pas de Claude Monet. Et ce que je propose aux touristes pour visiter Paris, c'est visiter le musée qui s'appelle Marmottan Monet, où se trouve l'œuvre le plus important de l'impressionnisme, Impression Soleil Levant.
0: Revenons à l'automobile, vous y avez fait un petit hommage justement, place du Tertre.
1: Oui, comme je voyageais avec Renault Clio, pour moi c'était aussi important et intéressant de monter aux places du Tertre, Montmartre, parce que là il y a une plaque en marbre qui confirme qu'en 1898, sur la place du Tertre, Louis Renault fut le premier à y monter avec une véhicule à pétrole, marquant ainsi le départ de l'industrie automobile française.
0: Alors ça, c'est un beau petit clin d'œil alors, parce que vous y êtes allé avec une Renault Clio hybride.
1: Oui.
0: Sixième génération.
1: Cette année, la sixième génération de Renault Clio est présentée.
0: Ça en fait des petits-enfants, puis la première Clio. Hein.
1: Mais c'est une voiture qui est déjà assez grande. Et si vous comparez les dimensions de la nouvelle Clio avec les dimensions de la première Renault Mégane, déjà la nouvelle Clio est un peu plus grande que la première Mégane de l'époque. On peut dire que même une voiture qu'on connaît comme la Citadine est capable de faire 3300 km dans une semaine. Et avec une consommation vraiment excellente, le moteur hybride est vraiment très très très efficace parce que ma consommation était 4,5 litres sur 100. Et ça, j'ai passé par l'Autriche, par l'Allemagne, sur les autoroutes.
0: Et vous aviez combien d'autonomie?
1: Ça fait plus que 700 km d'autonomie.
0: Pas mal.
1: Oui.
0: Et alors à Paris, est-ce que vous êtes passé par la place de l'Étoile? C'est le cauchemar de tous ceux qui viennent à Paris en voiture. Mais moi, je me rappelle, j'ai passé donc mon permis de conduire à Paris, évidemment, comme bonne parisienne. Et c'était le fameux test. Est-ce qu'on survit à la place de l'Étoile? Alors, Martine Chebesta, si vous êtes là, je suppose que vous avez survécu aussi.
1: Bien sûr, j'ai dû passer la place Étoile. Pour moi, c'est toujours intéressant d'avoir la possibilité de tourner l'Arc de Triomphe. Et pour obtenir virtuellement le permis de conduire parisien. Alors oui, j'ai passé avec Clio, c'était pas tellement un problème, même si c'est des jeudis après-midi, avec toutes les voitures possibles de passer par là. Alors c'était vraiment de grands bouchons, mais tout est bien passé. J'ai fait deux tours autour de l'Arc de Triomphe.
0: Deux tours?
1: Oui, bien sûr, parce qu'on sait peu.
0: Il leur demande en plus.
1: Un tour, c'est très peu, il faut faire deux au minimum.
0: Alors vous voulez votre tampon? Je vous le fais, votre tampon.
1: Voilà. Merci beaucoup.
0: Donc ça va, ça a été, la voiture s'est bien comportée.
1: Oui, j'étais impressionné par la nouvelle Clio. non seulement à cause de la consommation, mais aussi à cause de son comportement routier. Comme j'ai voyagé seul, c'était assez agréable et disons confortable de faire tellement de kilomètres avec une Renault Clio.

0: Pour conclure cette rubrique spéciale pour les 100 ans de Monet, une chose positive et une chose négative lors de votre pèlerinage.
1: Chose positive, hors de la voiture. Si on parle que de Claude Monet, pour moi c'était impressionnant de voir que c'était pas les œuvres de Monet qui sont intéressantes. Pour moi, c'était très important de voir que Claude Monet, il a inspiré même d'autres artistes. C'était intéressant de voir qu'il est toujours vivant, qu'il existe. Pour moi, c'était intéressant de voir les panneaux explicatifs à Rouen, même au Havre. Le dialogue parmi le paysage et l'œuvre, c'était très intéressant. Le moment intéressant était aussi les nymphées en Lego, bien sûr. Et voir les nymphées à l'orangerie, c'était pour moi un moment vraiment magique.
0: La chose négative ?
1: La chose négative, le prix des parkings à Paris. Parce que même si j'avais une Renault Clio, c'est une voiture vraiment légère.
0: Neuve et peu consommante, puisqu'elle est hybride.
1: C'est ça. En plus, j'ai dû payer le parking comme le visiteur avec voiture lourde.
0: Comme les SUV.
1: Comme les SUV, parce que j'avais une immatriculation slovaque. Et toutes les machines où on peut payer le parking sont liées seulement avec les immatriculations françaises. Le système n'était pas capable de reconnaître la voiture, alors j'ai dû payer 12 euros par heure.
0: Ah mais attendez, bientôt on va avoir le périphérique à 30 km/h et vous pourrez y aller en vélo.
1: En périphérique, j'ai pu rouler 90 au max.
0: Oh, faut pas le dire ça.
1: De mon point de vue, c'est mieux d'arrêter la voiture à l'hôtel, un peu éloigné de centre de ville et prendre le RER et le métro.
0: Très bien, merci Martine Chebesta pour ce voyage et ce pèlerinage sur les pas de Claude Monet et d'avoir visité nos belles régions.
1: Merci beaucoup, c'était vraiment impressionnant.
0: Comme les impressionnistes. Alors au mois prochain, Martine ?
1: Oui.
0: Très bien, à bientôt.
1: À bientôt.

0: Merci d'avoir suivi cette émission. Je vous retrouve la semaine prochaine pour d'autres sujets concernant la petite Slovaquie.
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1: Soyez les bienvenus à l'écoute du blog d'actualité préparé et présenté ce mercredi 24 juin 2026 par Kristina Hanáková selon les sources des agences de presse slovaques. Nous voici avec nos principaux titres.
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1: La coopération du groupe de Visegrad relancée. Début de campagne électorale pour les collectivités territoriales. La diplomatie slovaque salue le travail des femmes diplomates. Les premiers ministres des pays du groupe de Visegrad se sont réunis après 2 ans de pause dans la ville hongroise de Gödöllő. Ils se sont engagés à relancer leur coopération régionale. Ils souhaitent se concentrer sur les sujets qui les rapprochent, notamment les prix de l'énergie, les projets de défense et l'élargissement de l'Union européenne. Le premier ministre polonais Donald Tusk a déclaré que les pays du V4 pourraient peser davantage sur la politique européenne s'ils agissaient de manière coordonnée. Son homologue tchèque Andrej Babiš a pour sa part affirmé que le groupe de Visegrad représentait l'avenir de l'Europe. Le premier ministre slovaque Robert Fico a souligné que le V4 avait été très fort par le passé et qu'il devait retrouver cette influence. Selon lui, les 4 pays ont l'ambition de redevenir un acteur important en Europe. Il a également rappelé que la présidence slovaque du groupe de Visegrad débuterait le 1er juillet dans un contexte international particulièrement exigeant. Les élections couplées des municipales et des régionales se tiendront le 24 octobre de cette année. La date du scrutin a été annoncée hier mardi par le président du Parlement slovaque, Richard Raši. La décision officielle sera publiée au journal officiel ce mercredi 24 juin. Les électeurs seront appelés à élire pour un mandat de 4 ans le même jour et dans le même bureau de vote les maires des communes et des villes, les présidents des régions autonomes ainsi que les membres des conseils municipaux, locaux et régionaux. À l'occasion de la Journée internationale des femmes dans la diplomatie, le ministre slovaque des Affaires étrangères et européennes, Juraj Blanár, a souligné que la diplomatie moderne ne pouvait se passer de l'expertise, de l'expérience et de la perspective des femmes qui contribuent à façonner les relations internationales et à relever les défis mondiaux. La diplomatie a besoin de la diversité des points de vue, des expériences et des approches. Aujourd'hui, les femmes occupent avec succès des postes à tous les niveaux de notre ministère et participent de manière significative à la promotion des intérêts de politique étrangère de la République slovaque. Leurs compétences, leur professionnalisme et leur engagement constituent une composante essentielle de la diplomatie slovaque comme de la diplomatie mondiale, a déclaré le ministre.
0: Gros plan.
1: La gare principale de Bratislava est en cours de modernisation. Les travaux de rénovation de base ont déjà commencé et devraient être achevés d'ici la fin du mois de septembre de cette année. Ils comprennent notamment la rénovation complète des sanitaires ainsi que la création d'une liaison entre le couloir de sortie et le hall principal. C'est ce qu'a annoncé hier mardi le ministre des Transports, Josef Raš, qui a également confirmé le lundi 22 juin sa candidature au poste de maire de Bratislava. Dans le cadre de ces travaux, des systèmes de climatisation seront installés dans les salles d'attente, les conditions actuelles ne répondant pas aux normes d'hygiène. Les voyageurs pourront bientôt profiter d'une salle d'attente climatisée, a déclaré le ministre. Parallèlement, la préparation de la documentation technique technique pour la rénovation complète de la gare principale, y compris sa partie classée au patrimoine, a également débuté. Ses travaux de conception devraient être achevés vers la fin de cette année. Les chemins de fer de la République slovaque pourront ensuite lancer un appel d'offres pour sélectionner l'entreprise chargée de la rénovation complète, a précisé le ministre. Selon lui, les démarches administratives devraient progresser suffisamment rapidement pour permettre au ministère des Transports, dans sa composition actuelle, de signer le contrat et de lancer symboliquement le projet par une cérémonie de pose de la première pierre. Le ministre a ajouté que le coût prévisionnel de la rénovation complète de la gare est estimé à environ 20 millions d'euros. Nous cherchons à financer ce projet grâce aux fonds européens. C'est pourquoi une procédure d'autorisation plus complexe a été choisie, notamment en coopération avec les services du patrimoine, afin de garantir une préparation technique irréprochable et d'éviter tout problème lors de l'obtention des financements européens, a-t-il expliqué.
2: Bonjour chers auditeurs, je vous retrouve avec grand plaisir dans cette émission du milieu de semaine où l'on y aborde la politique, l'économie et le sociétal de la Slovaquie. Comme chaque dernier mercredi du mois, c'est notre rubrique automobile avec Martin Chebesta qui compose cette émission. Et aujourd'hui, cette rubrique sera un peu spéciale car notre invité a allié automobile et art en allant sur les pas du peintre Claude Monet à l'occasion du centenaire de sa mort. Comme à l'accoutumée, nous retrouvons Romana, notre ingénieur du son, Radomir et notre illustrateur musical, et Marie-Ondine, votre hôte, pour la demi-heure à suivre. Je vous souhaite une bonne écoute en notre compagnie.
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2: Et nous sommes en route avec Martin Chebesta. Alors, prenons la route et allons-y.
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4: Bonjour Marie-Ondine Vidal, enchantée de vous revoir.
2: Bonjour Martine. Alors aujourd'hui, on se retrouve pour un événement spécial parce que le mois dernier, fin mai, vous êtes allé où ? Dites-nous.
4: Je suis allé en France, bien sûr.
2: Vous êtes allé en France ?
4: Oui.
2: Sans moi en plus.
4: C'est la vie. Parce que c'est 100 ans de décès de Claude Monet, le peintre très important pour les impressionnistes et pour tous les amateurs de l'art.
2: Vous avez fait une sorte de pèlerinage, c'est ça, sur les pas de Monet ?
4: Oui, c'était le voyage ou pèlerinage sur les pas de Monet. J'ai visité Rouen, Le Havre, Giverny bien sûr, et Paris.
2: Vous êtes parti de Bratislava, c'est ça ?
4: J'ai pris
2: en
4: la
2: voiture ?
4: Oui, c'était en voiture, tout à fait. Ça fait 3300 km. J'ai pris la Renault Clio avec le moteur hybride. Je partais de Bratislava, traversais l'Autriche et l'Allemagne jusqu'au Rouen. Et après, Le Havre, Giverny et Paris.
2: Racontez-nous un peu. Alors, première étape à Rouen.
4: Ah, oui, première étape à Rouen.
2: Donc attendez, vous êtes parti à quelle heure de Bratislava ?
4: C'était vers 5h d'après-midi, lundi.
2: Et vous êtes arrivé le lendemain à 15h à Rouen sans vous arrêter ? Quelle machine chez Besta !
4: Non. C'était avec les arrêts, bien sûr, pour prendre l'essence et pour un petit repos.
2: Racontez-nous, Rouen, ça vous a plu ?
4: Oui, c'était très intéressant. Il y a beaucoup de choses qui sont intéressantes dans la ville. Mais si on parle de Claude Monet, c'est surtout la cathédrale. Parce que la cathédrale, elle est vraiment magique. Claude Monet, il fait vers trentaine des œuvres de la cathédrale dans les différents temps de l'année, dans différents temps de jour. Si c'était le matin, le soir, l'après-midi, pluie, plein soleil. Alors, il y a beaucoup des œuvres avec la cathédrale de Rouen. Alors, la cathédrale, c'est un endroit vraiment très intéressant.
2: En plusieurs endroits, il y a des petits panneaux comme ça, explicatifs, avec l'œuvre imprimée dessus, qui explique un petit peu.
4: Oui.
2: Et on peut voir en vrai le sujet de la peinture, que ce soit la cathédrale, que ce soit la ville.
4: Que ce soit vue panoramique au-dessous de Rouen. Pour moi, c'est intéressant parce que c'est quelque chose comme dialogue parmi l'œuvre et la réalité. Il faut ajouter que Rouen est important même pour son frère Léon, qui a beaucoup supporté Clomonnet. Et il était chimiste et il a développé les couleurs synthétiques utilisées par Clomonnet.
2: Ah, c'est une affaire de famille alors, on ne le savait pas.
4: Oui, Léon a aussi acheté les œuvres de Claude Monet et pendant les ventes en enchères, il a augmenté les prix des œuvres pour augmenter la valeur des œuvres de Clomonnet.
2: Oh, c'est sympa ça, ça c'est un bon frère.
4: Rouen est intéressant aussi pour l'histoire liée avec Jeanne d'Arc. Ces derniers moments se sont déroulés dans cette ville où, sur la place du Vieux Marché, se trouvait son bûcher. Aujourd'hui, s'y trouve une croix énorme. Ce moment est aussi représenté par une église moderne de 1979, car le toit de l'église ressemble aux flammes d'un feu.
2: Là-bas, vous y avez vu aussi un restaurant qui a une particularité.
4: Oui, le restaurant s'appelle La Couronne. Elle est située sur la place du Vieux Marché. Et le menu de restaurant est décoré des dessins de Monet.
2: Un bel hommage, alors. Il n'y a pas que Rouen qui est la seule ville en Normandie qui est liée à Monet. Vous avez aussi mentionné Le Havre. Donc, ça a été votre seconde destination ?
4: Oui, c'est ça. Claude Monet, il a vécu, il a beaucoup travaillé au Havre, mais c'est pas seulement le Havre, c'est aussi Saint-Adrès, un petit village qui est juste à côté du Havre. Pour la route, j'ai emprunté la nationale, spécialement pour voir la nature et l'environnement, disons, impressionniste. Avec tous les champs, les paysages vallonnés, les villages typiques et le grand nombre de couleurs. C'était un moment vraiment magnifique, même de point de vue de voyage, même de point de vue de l'esthétique du pays.
2: Elle est belle, hein, la France.
4: De point de vue esthétique, vraiment très belle. Au Havre, j'ai visité la commune de Saint-Andrés, qui est limitrophe et a une plateforme d'observation panoramique vers la Manche. On peut bien voir les bateaux et aussi la brume sur la mer qui était moment souvent vu dans les œuvres de Clomonnet. Après, j'ai descendu en ville prenant la promenade au bord de la mer. Même ici, on peut trouver les panneaux explicatifs avec les œuvres de Monet et aussi autres impressionnistes, un dialogue avec le paysage. Mon but au Havre était le MUMA, c'est le Musée de l'art moderne André Malraux. Jusqu'en septembre, l'exposition Monet au Havre est présentée. Il expose l'œuvre de Monet, de sa jeunesse à ses tableaux les plus célèbres. Et en même temps, une grande surprise, deux tableaux de dimension 15,2 mètres sur 2,66 mètres.
2: Très très large.
4: Oui, c'est énorme, c'est énorme, c'est vraiment de grands tableaux.
2: Alors, c'est des tableaux qui avaient une particularité.
4: Oui, ils ont été créés en Lego par l'artiste chinois Ai Weiwei et chacun est composé de 650 000 briques de Lego.
2: Ça en fait des paquets de Lego à déballer.
4: Oui, j'ai posé la question aux dames au musée, est-ce qu'ils n'ont pas peur que les enfants vont démonter des briques de Lego ? Elles disaient non, c'est bon, nous avons quelques briques préparées pour remplacer. Et s'il passe quelque chose, nous avons une ligne directe vers Lego.
2: C'est joli, ça représente vraiment bien les nymphéas ?
4: Oui, c'est excellent. J'ai mis les photos sur les réseaux sociaux et on peut voir que si on est assez éloigné, on ne peut pas voir que c'est pixelisé. En reculant, on ne voit que l'image. On ne voit pas les petites pièces de Lego. C'est vraiment impressionnant. Et au Havre, j'ai également visité une église très intéressante, l'église Saint-Joseph, construite dans le style brutaliste. Elle dégage une atmosphère vraiment magique, magnifiée par les superbes vitraux. Monet, il aura été émerveillé par le jeu de lumière à l'intérieur.
2: Martine Chebesta. Après Le Havre, où est-ce que vous êtes allé? Parce que c'est la mer, là, après, donc fallait faire demi-tour.
4: Oui, il fallait faire demi-tour. Il fallait aller à Paris, mais Le Havre, Paris, il y a une petite ville au milieu.
2: Giverny!
4: Oui, c'est Giverny, où Claude Monet a vécu pendant 42 ans. La deuxième moitié de sa vie, il a passé au Giverny. Alors oui, c'est un endroit très très lié à Claude Monet. J'ai visité sa maison et ses jardins qui sont incontournables pour tout amateur de l'art. Un lac orné de nymphéas et son pont japonais unique composent le lieu, mais aussi les jardins à côté de la maison. Soudain, on a l'impression de faire partie d'un grand tableau impressionniste. J'ai aussi parlé aux jardiniers, ils sont partout. Ils m'ont dit que vous pouviez visiter les jardins d'avril à novembre. Il y a toujours des fleurs qui fleurissent à des moments différents. Mais si l'on veut voir les nymphéas en fleurs, il faut venir fin juillet, début août.
2: Vous avez une petite anecdote, non, Martine, à nous raconter concernant Giverny. Vous avez rencontré quelqu'un qui connaît en plus votre journal.
4: C'était notre journal en Allemagne, Automotor und Sport. C'était un monsieur de sécurité. Nous avons parlé ensemble et quand il a trouvé que je travaille pour un journal automobile, il me présentait sa voiture qui s'appelle Lotus. C'est une voiture vraiment très sympa, sportive. Et nous avons parlé, son rêve est d'avoir une Aston Martin, voiture vraiment sportive avec 12 cylindres, voiture vraiment de luxe. Je lui ai donné une idée. Bon, si vous travaillez dans Maison Monet, vous pouvez prendre un tableau et ça peut faire un échange pour Aston Martin. Il me disait non, c'est toujours les copies des œuvres qui sont présentées dans la Maison Monet. Alors nous avons fait une blague. Si ce sont les copies, il peut avoir Lotus. Si ce sont les origines, il puisse avoir Aston Martin. Mais c'est plutôt une anecdote drôle pour rigoler, pas donner un mot de vie pour devenir le possesseur de Aston Martin.
2: On est déjà sur le chemin du retour, là, avec un arrêt donc à la capitale.
4: À la capitale, c'est sûr, si vous cherchez les œuvres non seulement de Claude Monet, mais aussi des autres impressionnistes, il faut aller à Paris. Il y a plusieurs musées qui sont spécialisés aux impressionnistes et même à Claude Monet. De mon point de vue, si vous aimez les nymphéas, il faut aller à Orangerie, dans le jardin de Tuileries, parce que là, il y a deux salles avec les grands tableaux. Et là, vous pouvez s'installer et regarder les tableaux. Et c'est vraiment un moment impressionnant.
2: On peut vraiment s'imprégner des tableaux.
4: Oui, et on peut sentir la force et l'énergie des tableaux. C'est vrai que Claude Monet, quand il a commencé à travailler sur ses tableaux, il a déjà perdu sa vue. Et on peut voir que il n'y a pas tellement de couleurs sur ses œuvres, mais il y a une énergie énorme. Et il a voulu que ses œuvres soient dans un espace spécial, mais il n'a jamais vu l'exposition à l'Orangerie, parce qu'il est mort avant de l'installation des œuvres. Et après, c'était bien sûr le musée d'Orsay, parce que le musée d'Orsay, c'est le musée spécialisé aux impressionnistes. Je me disais que j'ai une mission, voir les œuvres de Claude Monet. Alors j'ai passé autour de Rodin, Cézanne et tous les grands maîtres pour voir les œuvres de Claude Monet. Alors de mon point de vue, j'ai pas donné assez de respect aux autres artistes importants qui sont au musée d'Orsay. Je suivais que les pas de Claude Monet. Et que je propose aux touristes pour visiter Paris, c'est visiter le musée qui s'appelle Marmottan Monet, où se trouve l'œuvre le plus important de l'impressionnisme, Impression Soleil Levant.
2: Revenons à l'automobile, vous y avez fait un petit hommage justement, place du Tertre.
4: Oui, comme je voyageais avec Renault Clion, pour moi, c'était aussi important et intéressant de monter aux places du Tertre. Montmartre, parce que là, il y a une plaque en marbre qui confirme qu'en 1898, sur la place du Tertre, Louis Renault fut le premier à y monter avec un véhicule à pétrole, marquant ainsi le départ de l'industrie automobile française.
2: Alors ça, c'est un beau petit clin d'œil, alors, parce que vous y êtes allé avec une Renault Clio hybride.
4: Oui.
2: Sixième génération.
4: Cette année, la sixième génération de Renault Clio est présentée.
2: Ça en fait des petits-enfants, puis la première Clio. Hein.
4: Mais c'est une voiture qui est déjà assez grande. Et si vous comparez les dimensions de la nouvelle Clio avec les dimensions de la première Renault Mégane, déjà la nouvelle Clio est un peu plus grande que la première Mégane de l'époque. On peut dire que même une voiture qu'on connaît comme la Citadine est capable de faire 3300 km dans une semaine. Et avec une consommation vraiment excellente, le moteur hybride est vraiment très très très efficace parce que ma consommation était 4,5 litres sur 100. Et ça, j'ai passé par l'Autriche, par l'Allemagne, sur les autoroutes.
2: Et vous aviez combien d'autonomie?
4: Ça fait plus que 700 km d'autonomie.
2: Pas mal.
4: Oui.
2: Et alors à Paris, est-ce que vous êtes passé par la place de l'Étoile? C'est le cauchemar de tous ceux qui viennent à Paris en voiture. Mais moi, je me rappelle, j'ai passé donc mon permis de conduire à Paris, évidemment, comme bonne parisienne. Et c'était le fameux test. Est-ce qu'on survit à la place de l'Étoile? Alors, Martine Chebesta, si vous êtes là, je suppose que vous avez survécu aussi.
4: Bien sûr, j'ai dû passer la place Étoile. Pour moi, c'est toujours intéressant d'avoir la possibilité de tourner l'Arc de Triomphe. Et pour obtenir virtuellement le permis de conduire parisien. Alors oui, j'ai passé avec Clio, c'était pas tellement grand problème, même si c'est des jeudis après-midi, avec toutes les voitures possibles de passer par là. Alors c'était vraiment de grands bouchons, mais tout est bien passé. J'ai fait 2 tours autour de l'Arc de Triomphe.
2: 2 tours?
4: Oui, bien sûr, parce qu'on sait peu.
2: Il leur demande en plus.
4: 1 tour, c'est très peu, il faut faire 2 au minimum.
2: Alors vous voulez votre tampon? Je vous le fais, votre tampon.
4: Voilà. Merci beaucoup.
2: Donc ça va, ça a été, la voiture s'est bien comportée.
4: Oui, j'étais impressionné par la nouvelle Clio, non seulement à cause de la consommation, mais aussi à cause de son comportement routier. Comme j'ai voyagé seul, c'était assez agréable et disons confortable de faire tellement de kilomètres avec une Renault Clio.

0: Pour conclure cette rubrique spéciale pour les 100 ans de Monet, une chose positive et une chose négative lors de votre pèlerinage.
1: Chose positive, hors de la voiture. Si on parle que de Claude Monet, pour moi c'était impressionnant de voir que c'était pas les œuvres de Monet qui sont intéressantes. Pour moi, c'était très important de voir que Claude Monet, il a inspiré même d'autres artistes. C'était intéressant de voir qu'il est toujours vivant, qu'il existe. Pour moi, c'était intéressant de voir les panneaux explicatifs à Rouen, même au Havre. Le dialogue parmi le paysage et l'œuvre, c'était très intéressant. Le moment intéressant était aussi les nymphéas en Lego, bien sûr. Et voir les nymphéas à l'orangerie, c'était pour moi un moment vraiment magique.
0: La chose négative ?
1: La chose négative, le prix de parking à Paris. Parce que même si j'avais une Renault Clio, c'est une voiture vraiment légère.
0: Neuve et peu consommante, puisqu'elle est hybride.
1: C'est ça. En plus, j'ai dû payer le parking comme le visiteur avec voiture lourde.
0: Comme les SUV.
1: Comme les SUV, parce que j'avais une immatriculation slovaque. Et toutes les machines où on peut payer le parking sont liées seulement avec les immatriculations françaises. Le système n'était pas capable de reconnaître la voiture, alors j'ai dû payer 12 euros par heure.
0: Oh, ah mais attendez, bientôt on va avoir le périphérique à 30 km/h et vous pourrez y aller en vélo.
1: En périphérique, j'ai pu rouler 90 au max.
0: Oh, faut pas le dire ça.
1: De mon point de vue, c'est mieux d'arrêter la voiture à l'hôtel, un peu éloigné du centre de ville et prendre le RER et le métro.
0: Très bien, merci Martine Chebesta pour ce voyage et ce pèlerinage sur les pas de Claude Monet et d'avoir visité nos belles régions.
1: Merci beaucoup, c'était vraiment impressionnant.
0: Comme les impressionnistes. Alors au mois prochain, Martine ?
1: Oui.
0: Très bien, à bientôt.
1: À bientôt.

0: Merci d'avoir suivi cette émission. Je vous retrouve la semaine prochaine pour d'autres sujets concernant la petite Slovaquie.
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